Yeah. J'entends mauvais job par-ci, mauvais job par-là. En vrai, tout ce que tu dois retenir, c'est que l'Undertaker 2, ça sera la plus belle chose que tu vas écouter cette année, papa. En attendant.

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2: Bonjour à tous, dont l'actualité musicale du jour. Ombre annonce son premier album Victoria et dévoile le clip de Je laisse parler. Une pochette révélée, un nouveau clip en ligne et une date de sortie fixée au 4 décembre prochain. Après son parcours à la Star Academy, Ombre officialise donc l'arrivée de son tout premier album studio baptisé Victoria. La pré-Star Academy prend donc une tournure concrète pour la chanteuse âgée de 19 ans. Quelques mois après avoir remporté la 13e saison du télécrochet de TF1, Ombre donne un coup d'accélérateur à sa jeune carrière en révélant les contours de son projet inaugural. Pour baptiser ce premier opus, attendu donc le 4 décembre, la jeune artiste a choisi un mot lourd de sens, Victoria. Il s'agit de son deuxième prénom, qu'elle porte d'ailleurs déjà gravé à l'encre sur le bras, en partageant la pochette officielle avec ses fans lors de la release party de son album. Elle a posé les bases d'un univers plus personnel, loin du cadre des primes hebdomadaires. En tous les cas, l'album Victoria est à découvrir à partir du 4 décembre prochain. On se retrouve très vite avec d'autres actualités musicales.

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Pour le plaisir. Eh ben oui, c'était bien sûr Herbert Léonard. Bonjour madame, bonjour mademoiselle, bonjour monsieur, comment allez-vous? J'espère que vous allez bien en ce début de semaine, en ce lundi matin. Eh oui, déjà le 12 octobre, hein, c'est peut-être votre anniversaire, mais ça tout à l'heure on le fêtera ensemble. Hein, vous inquiétez pas, dans l'éphéméride, tout ça juste après, si on fêtera tout ça ensemble. Bon, eh bien écoutez, le petit programme de cette matinée, ben vous le connaissez, mais je vous le rappelle, la météo, l'éphéméride, l'horoscope, qu'est-ce qu'il y a? Une histoire, un tube? Et si tout va bien à bord, lundi insolite. Bonjour à vous qui venez de nous rejoindre, ce sont les matins plaisir. Et vous qui êtes déjà levé depuis un bon moment, qui prenez actuellement votre petit déjeuner, que je vous souhaite d'ailleurs très agréable.

0: Le groupe Black avec Wonderful Life. Bonjour Stéphane, bonjour Déborah. Et tiens, je remets un petit bonjour à Eric, puisqu'Eric vient nous envoyer la petite chronique du lundi. Eh ben oui, parce qu'Eric s'occupe de l'envoi de certaines chroniques, et c'est grâce à Eric que l'on peut s'informer malgré tout. Eric, que je salue! Eric de Cinefun Radio, voilà, hein, il faut le dire de temps en temps, il faut savoir dire le nom des radios qui nous diffusent, et qui diffusent surtout les matins plaisir. C'est le moment de retrouver la météo. Nous allons un petit peu voir ce qu'il fait chez vous comme temps. Est-ce qu'il va pleuvoir? Est-ce qu'il y aura du soleil? Bon, ben, tout ça nous est raconté tout de suite.
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2: Bonjour à toutes et à tous. Pour ce lundi 12 octobre 2026, l'automne nous réserve une journée aux deux visages. Entre fraîcheur matinale, nuages parfois tenaces et belles éclaircies, voyons ce qui nous attend en Belgique et en France. Commençons par la Belgique. Ce matin, le ciel sera souvent gris, avec de nombreux nuages bas et quelques bancs de brume, particulièrement sur les hauteurs de l'Ardenne et dans les Hautes-Fagnes. Mais bonne nouvelle, les éclaircies feront progressivement leur apparition et le temps restera généralement sec. Côté température, prévoyez entre 1 et 9 degrés au petit matin. Une fraîcheur bien automnale qui invitera à garder une petite laine à portée de main. Cet après-midi, le soleil tentera de conserver sa place, même si les nuages reviendront progressivement. Pas de grandes perturbations à redouter, avec un temps généralement sec et des températures comprises entre 12 et 17 degrés. Le vent de sud restera faible à modéré. Direction maintenant la France, où la météo sera un peu plus contrastée. Ce matin, parapluie à prévoir dans le nord-ouest. De la Bretagne à la Normandie, en passant par une partie des Pays de la Loire, les nuages apporteront quelques pluies et bruines. Dans le nord et le nord-est, attention aux brouillards et aux nuages bas. En revanche, du centre du pays jusqu'au sud-ouest, les éclaircies gagneront du terrain. Et près des Pyrénées, comme sur le pourtour méditerranéen, le soleil sera bien plus généreux. Les températures matinales varieront de 7 à 11 degrés dans le nord-est, de 9 à 14 degrés dans une grande partie du pays et pourront atteindre 19 degrés dans les secteurs les plus doux. Cet après-midi, le nord-ouest conservera un ciel souvent chargé, avec encore quelques averses possibles, notamment en Bretagne. Ailleurs, les éclaircies seront plus présentes. Du bassin parisien à la Bourgogne, jusqu'à l'Auvergne et la région Rhône-Alpes, le temps s'annoncera plutôt agréable. Quant au sud-ouest et aux régions méditerranéennes, ils profiteront d'une belle douceur sous un ciel souvent lumineux. Les températures grimperont entre 15 et 19 degrés dans le nord et le nord-ouest, entre 17 et 22 degrés dans le centre et l'est, et jusqu'à 24 degrés dans le sud. Voilà donc un lundi où l'automne montrera toutes ses couleurs. Un peu de grisaille pour certains, de belles éclaircies pour d'autres, mais surtout une journée relativement calme dans l'ensemble. Que vous soyez en Belgique ou en France, profitez de ces petits moments de douceur que nous offre encore la saison. 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

0: Le groupe Cool and the Gang avec Ladies Night. Et oui, c'est ça les matins plaisir. Vous rappelez d'excellents et de bons souvenirs. Eh bien écoutez, 6h21 minutes déjà, je vous souhaite le meilleur de cette journée du lundi bien entendu, hein, puisque c'est le début de semaine. Et puis bon courage à vous qui êtes déjà au travail, hein. Je pense notamment aux boulangers, les boulangères aussi. Attention parce qu'il y a des boulangères aussi qui font le pain. Hein. Il n'y a pas que les boulangers. Hein. Les cuisiniers sont là, on n'y pense pas souvent, mais les cuisiniers sont déjà au taquet. Bah oui, dans les maisons de retraite, dans les hôpitaux, un peu partout d'ailleurs, hein, les cuisiniers sont bien là pour préparer le repas de ce midi. Et puis vous qui êtes traiteur, qui préparez les sandwichs, tout ça pour ce midi également. Enfin oui, parce qu'il faut tout préparer quand même. Hein. Bon, lundi aujourd'hui toute la journée. Je vous souhaite le meilleur de la musique. Grâce déjà ce matin au matin plaisir et puis bien sûr à votre radio. Allez tout de suite, nous allons retrouver l'éphéméride de ce jour.
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2: Bonjour à toutes et à tous et bienvenue dans votre éphéméride des matins plaisir. Nous sommes le lundi 12 octobre 2026. Une nouvelle semaine commence et quel que soit votre programme, je vous propose de prendre quelques instants pour voyager dans le temps, retrouver des personnalités bien connues et partager une pensée qui fait du bien. Car derrière chaque date du calendrier se cachent des histoires, des souvenirs et parfois de magnifiques leçons d'humanité. Aujourd'hui, nous fêtons Saint Wilfrid. Évêque anglais du 7e siècle, Saint Wilfrid consacra une grande partie de sa vie au développement des communautés chrétiennes et à la construction de monastères. Évêque d'York, il connut de nombreux conflits religieux et politiques, mais resta fidèle à ses convictions jusqu'à sa mort, en 709. Un homme dont le parcours témoigne d'une remarquable détermination. Et maintenant, ouvrons notre grand livre d'histoire. Direction la France. Le 12 octobre 1789, la Révolution française connaît un tournant important. Quelques jours auparavant, les journées révolutionnaires avaient contraint le roi Louis XVI et sa famille à quitter Versailles pour rejoindre Paris. L'Assemblée nationale constituante se rapproche à son tour de la capitale. Versailles, symbole du pouvoir royal, perd progressivement son importance politique, tandis que Paris devient le cœur de l'importance politique, tandis que Paris devient le cœur de la Révolution.

0: Aujourd'hui encore, Edith Cavell demeure un symbole de courage et d'humanité. Son histoire nous rappelle que, même dans les périodes les plus sombres, certaines personnes choisissent d'aider les autres, parfois au péril de leur propre vie. Changeons maintenant d'atmosphère pour retrouver les anniversaires de ce lundi 12 octobre. Nous commençons avec Brigitte Lahaie qui fête ses 71 ans. Née en 1955, elle s'est fait connaître au cinéma avant de poursuivre une carrière à la radio et dans l'écriture. Une personnalité familière de nombreux auditeurs. Nous souhaitons également un joyeux anniversaire à Clémentine Sélarié, qui célèbre ses 69 ans. Actrice, chanteuse et metteuse en scène, elle possède une énergie communicative et une personnalité qui ne laisse pas indifférent. Place maintenant à Flore Bonaventura, qui célèbre ses 38 ans. Cette actrice française s'est notamment illustrée dans Commissaire Magellan et le film Casse-tête chinois. Et nous terminons les anniversaires français avec Manon Azem, qui fête ses 36 ans. Connue notamment pour la série Section de recherche, elle possède également une belle expérience dans le doublage. Et voici une petite anecdote. Manon Azem a prêté sa voix française à Hermione Granger dans les premiers films de la saga Harry Potter. Une voix entendue par des millions de spectateurs, parfois sans même connaître son visage. Du côté de la Belgique, nous souhaitons également un joyeux anniversaire à Jean-Louis Collinet, qui célèbre ses 76 ans. Né à Paille, en province de Liège, cet homme de théâtre a notamment dirigé le Théâtre National Wallonie-Bruxelles et le Festival de Liège. Un parcours entièrement consacré à la culture et au spectacle vivant. Joyeux anniversaire à toutes ces personnalités! Et si vous aussi vous soufflez vos bougies aujourd'hui, recevez nos meilleurs vœux. Que cette journée vous apporte de la joie, de l'affection et quelques belles surprises. Passons maintenant à notre pensée du jour. On croit parfois qu'il faut accomplir de grandes choses pour apporter du bonheur autour de soi. Et pourtant, un simple bonjour, quelques mots sincères, une main tendue ou quelques minutes accordées à quelqu'un peuvent faire toute la différence. Nous ne savons pas toujours ce que traversent les personnes que nous rencontrons. Derrière un sourire se cachent parfois des inquiétudes ou des difficultés que personne ne soupçonne. Alors, prenons le temps d'être attentifs aux autres. Car une petite attention peut devenir un immense réconfort pour celui ou celle qui la reçoit. Et c'est peut-être cela, l'une des plus belles richesses de la vie. Apporter un peu de lumière dans la journée de quelqu'un. Voici maintenant notre dicton du jour. Octobre est bon s'il est de saison. Une petite phrase héritée de la sagesse populaire, qui nous rappelle que la nature possède son propre rythme. Et avant de nous quitter, quelques mots pour vous, chers auditeurs des Matins Plaisirs. Une nouvelle semaine commence, avec ses rendez-vous, ses projets, ses responsabilités et parfois ses difficultés. À celles et ceux qui reprennent le travail, nous souhaitons beaucoup de courage. Une pensée également pour les personnes seules, pour celles qui traversent des moments difficiles et pour tous ceux qui auraient simplement besoin d'un peu de réconfort. N'oubliez jamais qu'une journée ordinaire peut réserver de magnifiques surprises. Parfois, il suffit d'une rencontre, d'un sourire ou d'une parole pour tout changer. La radio possède cette belle particularité. Elle nous rassemble, même lorsque nous sommes loin les uns des autres. À la maison, sur la route ou au travail, nous partageons ce plaisir simple d'être ensemble. Et c'est grâce à vous que ces rendez-vous prennent tout leur sens. Merci pour votre fidélité, votre présence et votre confiance. Prenez soin de vous, prenez soin de ceux que vous aimez et gardez toujours une petite place pour les plaisirs simples de la vie. Nous vous souhaitons un excellent lundi 12 octobre, une très belle semaine et beaucoup de bonheur dans vos projets. Très belle journée à toutes et à tous, à l'écoute des Matins Plaisirs.
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4: Bélier, excellent relationnel ce jour, mais attention aux écarts de langage. Taureau, si vous vous êtes un peu laissé aller, adoptez une meilleure hygiène de vie. Gémeaux, certains aspects planétaires renforcent les liens sentimentaux aujourd'hui. Cancer, vous aurez l'impression d'être partout en territoire conquis et ne manquerez pas de confiance en vous. Lion, vous ferez preuve d'une grande générosité envers vos proches, vous jouerez les Pères Noël. Vierge, ne vous encombrez pas de préjugés, militez plutôt pour la tolérance. Balance, aujourd'hui, possibilité de stabilisation pour les célibataires, profitez-en. Scorpion, d'humeur très sociable, vous vous attirerez toutes les sympathies. Sagittaire, ne vous endormez pas sur vos lauriers, l'argent ne tombe pas du ciel. Capricorne, vous êtes dans d'excellentes dispositions, aussi veillez à entourer votre vie familiale de calme et de discrétion. Verseau, l'esprit en éveil, sachez faire preuve de discernement dans le choix de vos relations. Poisson, votre esprit fourmille de bonnes idées, orientez-vous vers les innovations.

À l'instant, c'était Zaz avec Je veux. Et oui, vous voulez peut-être vous passer une excellente journée. Eh bien, restez bien branchés à l'écoute de votre radio et surtout des matins plaisir, puisque les matins plaisir, c'est tous les jours de la semaine, vous le savez, dès 8h, dès 6h, pardon, pas des 8h, mais des 6h jusqu'à 8h. 6h32 minutes. Ah, ça y est, on s'apprête déjà. Ou alors on est déjà prêt pour partir direction boulot. Vous êtes déjà dans votre voiture. Ça y est, on met le contact. La radio est allumée, branchée sur les matins plaisir. La route va, je l'espère, bien se passer. En tout cas, je l'espère pour vous. Et profitez bien de cette matinée. Faites attention quand même sur la route. Hein. Bah oui, parce que avec la météo qui a été annoncée ce matin, hein, on ne sait pas toujours ce qui peut se passer. Mick Jagger et David Bowie tout de suite. Dans les matins plaisir.

0: Pierrot, Pierre Absat à l'instant avec Animal. Quelle heure est-il? 6h40 déjà, attention. Oui, c'est vrai que je vous donne souvent l'heure. Hein. Vous allez me dire, mais on a notre smartphone pour regarder l'heure. Oui, c'est vrai aussi, parce que eh ben toutes les radios, parfois, ont une petite minute de retard ou d'avance. Hein. Et, mais voilà, comme ça, vous avez l'heure. On sait l'ambiance aussi du matin, des matins plaisir de vous donner l'heure. Ah, et on se remémore un petit peu ce que comment on faisait la radio avant, hein, quand on avait que la montre. Et puis tiens, la montre, elle a 5 minutes de retard et on se dit, on était bien content d'avoir la radio pour avoir l'heure exacte. Hein. Bon, en attendant, dites, je vais vous proposer, moi, une histoire, un tube, et ça va faire plaisir à notre ami Noël, puisque c'est consacré à Julio Iglesias. Le petit blanc, vous êtes enfermé par la maison. Ben voilà, on a le sourire, bon café ce matin, bon chocolat chaud, bon thé, bon verre de lait aussi, accompagné d'un petit croissant, d'un petit pain au chocolat, ou juste la tartine. Dites, et c'est peut-être déjà le moment de faire une bonne petite omelette au lard. Hein. Ah, j'en connais certains qui vont la faire, cette petite omelette au lard. Parce que bien manger le matin, c'est important.
1: Aujourd'hui, on remonte le temps jusqu'à la fin des années 70, avec un artiste qui a fait chavirer le cœur de plusieurs générations. En 1978, Julio Iglesias est déjà une star internationale. Le chanteur espagnol connaît le succès dans de nombreux pays et possède cette voix immédiatement reconnaissable, douce, grave et particulièrement romantique. Mais Julio Iglesias ne chante pas uniquement en espagnol. Au fil de sa carrière, il va enregistrer dans plusieurs langues et notamment en français. Et justement, à la fin des années 70, il décide de renforcer encore ses liens avec le public francophone. C'est dans ce contexte qu'arrive une chanson qui va devenir l'un de ses grands classiques, « Vous les femmes ». À l'origine, le titre est espagnol. Il s'appelle « Pobre Diablo » et figure sur l'album « Emociones », sorti en 1978. Pour son adaptation destinée au public français, les paroles sont confiées à Michel Jourdan. La chanson raconte une histoire assez simple, mais qui fonctionne parfaitement avec l'image de Julio Iglesias. Il y est question d'amour, de séduction, de fascination pour les femmes, mais aussi des difficultés que peuvent provoquer les sentiments amoureux. Et Julio Iglesias connaît parfaitement la recette. Une mélodie douce, une interprétation très posée, quelques mots de séduction et cette façon très particulière qu'il a de chanter comme s'il s'adressait directement à la personne qui l'écoute. En France, la chanson prend alors une nouvelle dimension. Elle sort sous le titre « Pauvre diable », mais le public va surtout retenir une phrase « Vous les femmes ». Le morceau devient rapidement un incontournable des émissions de radio, des soirées et des collections de disques de l'époque. Nous sommes alors en 1979. La musique évolue, le disco est partout, les tubes dansants envahissent les pistes de danse, mais Julio Iglesias choisit une autre voie. Il reste fidèle aux chansons sentimentales et aux grandes histoires d'amour. Et cela fonctionne. Avec « Vous les femmes », Julio Iglesias confirme son statut de grand séducteur de la chanson populaire. Son personnage est désormais bien installé. Costume élégant, sourire discret, voix chaleureuse et chansons qui parlent directement aux sentiments. Mais derrière cette image de séducteur se trouve aussi un artiste qui a connu une histoire personnelle assez étonnante. Avant de devenir chanteur, Julio Iglesias se destinait à une toute autre carrière. Dans sa jeunesse, il rêve notamment de devenir footballeur et joue comme gardien de but dans les équipes de jeunes du Real Madrid. Mais un grave accident de voiture va bouleverser sa vie. Alors qu'il est encore très jeune, il est victime de blessures importantes et doit passer une longue période de convalescence. C'est pendant cette période qu'il commence à jouer de la guitare. La musique devient peu à peu une nouvelle passion et, finalement, une nouvelle carrière. Quelques années plus tard, celui qui rêvait de football devient l'un des chanteurs les plus célèbres au monde. Et son succès ne s'arrête évidemment pas à la France ou à l'Espagne. Julio Iglesias va chanter en anglais, en italien, en portugais, en allemand et dans plusieurs autres langues. Il va ainsi construire une carrière internationale exceptionnelle. Mais revenons à notre chanson. « Vous les femmes » possède cette particularité de mélanger admiration et petites plaintes amoureuses. Les femmes y sont présentées comme fascinantes, capables de faire tourner la tête des hommes. Et parfois de leur compliquer sérieusement la vie. C'est justement ce mélange entre romantisme et autodérision qui va contribuer au succès du titre. Et comme souvent avec les grandes chansons populaires, le titre va traverser les générations. Des années après Julio Iglesias, la chanson connaîtra même une nouvelle interprétation avec Johnny Hallyday, qui reprend le titre en 2001 pour la bande originale du film 15 août. Une preuve supplémentaire que certaines chansons restent dans la mémoire collective bien longtemps après leur sortie. Aujourd'hui encore, dès que les premières notes retentissent, difficile de ne pas reconnaître la voix de Julio Iglesias. Une voix immédiatement identifiable, une mélodie romantique et quelques mots qui ont marqué toute une époque. Alors, que l'on soit amoureux, nostalgique, célibataire ou simplement amateur de belles chansons françaises, il y a de fortes chances que ce tube nous rappelle quelques souvenirs. Nous sommes en 1979, Julio Iglesias est au sommet de son art et il chante avec son éternel charme latin. Une histoire d'amour, de séduction et de musique qui continue de traverser les années.

0: 6h53 minutes déjà, c'est peut-être l'heure pour vous de partir. Eh oui, vous vous dites, oh là là, qu'est-ce que j'aimerais encore rester un petit peu là, à la maison, en train d'écouter les matins plaisirs. Bon, c'est vrai que je peux écouter les matins plaisirs sur la route, mais il n'y a pas que les gens qui prennent leur voiture. Hein, avec ce qui se passe pour le moment, on préfère soit prendre les transports en commun, hein, et ou même sa trottinette ou son vélo électrique pour partir au boulot, avec sur les oreilles les matins plaisirs, et puis votre radio, bien entendu. Allez, nous allons retrouver la chronique, non pas la, oui, je dis bien la chronique du lundi, puisque c'est l'insolite, hein, du lundi. Et puis moi, je vous reviens juste après 7h, avec, bien entendu, comme je vous l'avais annoncé sur la page Facebook, quelques nouveautés. Il y aura notamment Britney Spears qui nous revient. Eh bah ouais, c'est vraiment pas une nouveauté, mais apparemment ça aurait dû être sur un de ses albums antérieurs, dont je me souviens plus le nom. C'est pas trop grave. L'important, c'est qu'on écoute Britney Spears tout à l'heure. Il y aura aussi Charlotte Cardin, je pense que j'ai vu passer. Hein, vous avez vu passer ça sur Facebook. Bah écoutez, bah voilà, il y en aura d'autres, des vidéos sur Facebook. Vous inquiétez pas d'ailleurs. Allez, tout de suite la chronique, et moi je vous reviens juste après 7h.
1: Bonjour, bienvenue pour les actualités improbables et insolites de cette semaine. C'est parti, à l'université de Bordeaux, qu'a fait un enseignant en plein cours il y a quelques jours? Eh bien, il a regardé des vidéos pour adultes sur son ordinateur. Problème, son écran était relié au vidéoprojecteur. Ce professeur animait une séance de travaux dirigés devant des étudiants de deuxième année. Pendant un temps de travail en autonomie, il a surfé sur des sites pornographiques et son écran était toujours partagé en direct sur le grand tableau de la salle. Toute la classe a vu les images défiler sous ses yeux. L'université a ouvert une enquête interne et a suspendu l'enseignant à titre conservatoire. On poursuit dans le Pas-de-Calais. Quel exploit sportif inédit a eu lieu sur la plage de Sangatte le week-end dernier? Et une Française de 67 ans a traversé la Manche à la nage. Salima Bouyad Aga est partie de Douvres en Angleterre en pleine nuit. Elle a nagé pendant près de 15 heures d'affilée, sans combinaison thermique ni palme. Elle devient la femme française la plus âgée à réussir cette traversée historique. Bravo à elle. Enfin, en Charente-Maritime, qu'est-il arrivé lors d'un rendez-vous d'une famille chez le notaire il y a quelques jours? Eh bien, une cliente a accouché directement dans l'étude notariale. Le couple venait signer l'acte d'achat d'un terrain pour faire construire sa maison. Une sage-femme avait pourtant assuré à la future maman qu'elle avait largement le temps. Sur place, le travail s'était accéléré d'un coup et la femme a perdu les os et a mis son bébé au monde dans les toilettes de l'office en 30 minutes. Et pour fêter cette signature, l'étude a envoyé des fleurs quand même et du champagne aux jeunes parents. Voilà pour l'actualité improbable et insolite de cette semaine. À très vite pour d'autres infos.
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0: Bonjour, Raphaël Glucksmann, vainqueur de la primaire social-démocrate, annonce qu'il croit à un rassemblement plus large en vue de l'élection présidentielle. Il assure qu'il est en mesure de l'emporter face au Rassemblement national. Il invite par ailleurs l'ancien président socialiste François Hollande à le rejoindre. De son côté, Olivier Faure a pris acte de sa défaite à la primaire et salue une majorité très claire en faveur de Raphaël Glucksmann dès le premier tour. Le défenseur des droits annonce avoir reçu 28 saisines individuelles depuis le début du mouvement lycéen. Vendredi, le ministère de l'Intérieur avait indiqué que 24 enquêtes avaient été ouvertes par l'inspection générale de la police nationale pour des faits commis depuis le début du mouvement. Près de trois quarts, c'est-à-dire 71% des contributions à la plateforme de concertation lancée par le gouvernement pour les lycéens qui prévoient de manifester à nouveau mardi font état de difficultés dans les emplois du temps et la moitié cite des problèmes de bâtiment selon un décompte rendu public par Matignon. Le gouvernement a recensé à ce stade 76 500 contributions. Près de 20 ans après sa création, l'association Égalité et Réconciliation du polémiste d'extrême droite Alain Soral est visée par une procédure de dissolution. Le ministère de l'Intérieur lui reproche de diffuser des discours antisémites, négationnistes et incitant à la haine entre plusieurs communautés. La mythique Deux Chevaux fait son grand retour. Citroën a dévoilé en effet un prototype qui reprend les lignes emblématiques de la Deux avec une ambition: proposer une voiture simple, abordable et 100% électrique à un tarif autour de 15 000 euros. Une renaissance attendue en 2028. C'est la fin de ce flash, une très bonne journée à notre écoute.
1: Bonjour à toutes et à tous. Voici votre flash d'information en Provence verte. Côté météo, beau temps sec et bien ensoleillé aujourd'hui, avec 21 degrés cet après-midi et un vent faible de direction variable. Demain matin, le soleil brillera sans partage, avec 13 degrés au minimum et peu de vent. À Garéou, une réunion publique est organisée mercredi à 18h30 pour présenter le projet de transformation de la maison Bertrand en lieu d'accueil pour les résidents de la Bastide Saint-Pierre, gérée par l'association PHAR 83. Les locaux actuels se trouvent en zone inondable et ne peuvent pas être mis aux normes. La mairie et l'association ont donc travaillé à une solution pour garantir de meilleures conditions d'accueil aux personnes en situation de handicap. Le devenir du lavoir, de l'olivier et des tonneaux sera également présenté. À La Selle, la commune a signé une convention de rappel à l'ordre avec le procureur de la République. Elle devient ainsi la 7e commune de l'agglomération à adopter ce dispositif, qui permet au maire de rappeler les règles aux personnes responsables de comportements troublant la tranquillité publique, comme les nuisances sonores, les dépôts sauvages ou certaines dégradations. À Brignoles, la Marche Rose se déroulera dimanche 18 octobre au jardin Charles Gaou. Le départ est prévu à 9h pour une boucle de 6 km. Des stands de prévention, des séances de sophrologie et une remise de chèques sont également au programme. Les ventes de t-shirts, de pins et de rubans contribueront à soutenir la lutte contre le cancer du sein. Côté sortie, mercredi à Brasse, une conférence intitulée « La musique du cosmos » proposée par l'association Astronomie en Provence invitera le public à découvrir les liens entre musique et univers. Et à Nans-les-Pins, la pâtisserie de la Sainte-Baume propose mercredi après-midi un atelier consacré à la réalisation de l'opéra, célèbre gâteau au café et au chocolat. L'atelier débute à 14h30 sur réservation. C'était votre flash d'information locale sur Radio Couleur Sud. Très bonne journée à tous. 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

0: minutes déjà. Oui, ça va vite, hein. C'est déjà notre dernière ligne droite en ce qui nous concerne pour ce matin, pour ce lundi matin. Je vous souhaite plein de courage, vous qui venez de nous rejoindre déjà, parce que tout doucement, vous vous réveillez, vous êtes encore sous la couette, mais vous vous dites, bon, ben moi je peux partir plus tard aujourd'hui, j'en profite. Et vous avez bien raison, pour les autres qui sont déjà levés depuis un petit temps, qui sont en train de déjeuner avec les petits bouts, hein, parce que il y en a certains qui vont à la crèche, d'autres qui vont déjà en garderie. Et puis, les autres un peu plus grands, ben, direction l'école. Oui, garderie, bien entendu, avant d'aller à l'école aussi, hein, parce que parfois, on n'a pas toujours le choix de mettre les enfants en garderie, parce que c'est le travail qui ne nous permet pas de pouvoir aller plus tard les conduire à l'école. Bon, c'est la météo qui nous arrive tout de suite.
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0: Et nous allons savoir un peu ce qu'il fait comme temps chez vous, hein, voir s'il va pleuvoir, s'il va encore y avoir un peu de soleil. Bon, c'est l'automne, c'est vrai. Et qu'est-ce que c'est beau quand même l'automne, hein. Bon, les températures se sont un tout petit peu rafraîchies, c'est aussi normal. Bon, on écoute ? Allez, voici tout de suite la météo.
2: Bonjour à toutes et à tous. Pour ce lundi 12 octobre 2026, l'automne nous réserve une journée aux deux visages. Entre fraîcheur matinale, nuages parfois tenaces et belles éclaircies, voyons ce qui nous attend en Belgique et en France. Commençons par la Belgique. Ce matin, le ciel sera souvent gris, avec de nombreux nuages bas et quelques bancs de brume, particulièrement sur les hauteurs de l'Ardenne et dans les Hautes-Fagnes. Mais bonne nouvelle, les éclaircies feront progressivement leur apparition et le temps restera généralement sec. Côté température, prévoyez entre 1 et 9 degrés au petit matin. Une fraîcheur bien automnale qui invitera à garder une petite laine à portée de main. Cet après-midi, le soleil tentera de conserver sa place, même si les nuages reviendront progressivement. Pas de grandes perturbations à redouter, avec un temps généralement sec et des températures comprises entre 12 et 17 degrés. Le vent de sud restera faible à modéré. Direction maintenant la France, où la météo sera un peu plus contrastée. Ce matin, parapluie à prévoir dans le nord-ouest. De la Bretagne à la Normandie, en passant par une partie des Pays de la Loire, les nuages apporteront quelques pluies et bruines. Dans le nord et le nord-est, attention aux brouillards et aux nuages bas. En revanche, du centre du pays jusqu'au sud-ouest, les éclaircies gagneront du terrain. Et près des Pyrénées, comme sur le pourtour méditerranéen, le soleil sera bien plus généreux. Les températures matinales varieront de 7 à 11 degrés dans le nord-est, de 9 à 14 degrés dans une grande partie du pays et pourront atteindre 19 degrés dans les secteurs les plus doux. Cet après-midi, le nord-ouest conservera un ciel souvent chargé, avec encore quelques averses possibles, notamment en Bretagne. Ailleurs, les éclaircies seront plus présentes. Du bassin parisien à la Bourgogne, jusqu'à l'Auvergne et la région Rhône-Alpes, le temps s'annoncera plutôt agréable. Quant au sud-ouest et aux régions méditerranéennes, ils profiteront d'une belle douceur sous un ciel souvent lumineux. Les températures grimperont entre 15 et 19 degrés dans le nord et le nord-ouest, entre 17 et 22 degrés dans le centre et l'est, et jusqu'à 24 degrés dans le sud. Voilà donc un lundi où l'automne montrera toutes ses couleurs. Un peu de grisaille pour certains, de belles éclaircies pour d'autres, mais surtout une journée relativement calme dans l'ensemble. Que vous soyez en Belgique ou en France, profitez de ces petits moments de douceur que nous offre encore la saison. Les mêmes.

0: À l'instant, c'était Ambre avec Je laisse parler. Vous allez bien ce matin? Tout se passe bien pour vous? On se lundi matin, oui, parce que le week-end a été un petit peu plus dur que prévu pour certains d'entre vous. Ou juste un week-end de repos, un week-end de promenade aussi. Bon, les courses, ça forcément. Hein. Quoique maintenant, on peut les faire même le dimanche après-midi, puisque de nombreux magasins sont ouverts. Voici tout de suite l'éphéméride, et ce sera suivi directement de l'horoscope.
1: Bonjour à toutes et à tous et bienvenue dans votre éphéméride des matins plaisirs. Nous sommes le lundi 12 octobre 2026. Une nouvelle semaine commence et quel que soit votre programme, je vous propose de prendre quelques instants pour voyager dans le temps, retrouver des personnalités bien connues et partager une pensée qui fait du bien. Car derrière chaque date du calendrier se cachent des histoires, des souvenirs et parfois de magnifiques leçons d'humanité. Aujourd'hui, nous fêtons Saint Wilfrid. Évêque anglais du 7e siècle, Saint Wilfrid consacra une grande partie de sa vie au développement des communautés chrétiennes et à la construction de monastères. Évêque d'York, il connut de nombreux conflits religieux et politiques, mais resta fidèle à ses convictions jusqu'à sa mort, en 709. Un homme dont le parcours témoigne d'une remarquable détermination. Et maintenant, ouvrons notre grand livre d'histoire. Direction la France. Le 12 octobre 1789, la Révolution française connaît un tournant important. Quelques jours auparavant, les journées révolutionnaires avaient contraint le roi Louis XVI et sa famille à quitter Versailles pour rejoindre Paris. L'Assemblée nationale constituante se rapproche à son tour de la capitale. Versailles, symbole du pouvoir royal, perd progressivement son importance politique, tandis que Paris devient le cœur de la Révolution. Une page essentielle de l'histoire de France, qui allait profondément transformer la société. Traversons maintenant la frontière pour rejoindre la Belgique. Le 12 octobre 1915, en pleine Première Guerre mondiale, une femme entre tragiquement dans l'histoire. Elle s'appelle Edith Cavell. Cette infirmière britannique, installée en Belgique, consacrait sa vie à soigner les malades et les blessés, sans distinction de nationalité. Pendant l'occupation allemande, elle participa également à un réseau permettant à des soldats alliés de rejoindre clandestinement les Pays-Bas. Mais son courage allait lui coûter la vie. Arrêtée et condamnée à mort, elle fut exécutée au tir national de Bruxelles le 12 octobre 1915. Son exécution provoqua une immense émotion internationale. Aujourd'hui encore, Edith Cavell demeure un symbole de courage et d'humanité. Son histoire nous rappelle que, même dans les périodes les plus sombres, certaines personnes choisissent d'aider les autres, parfois au péril de leur propre vie. Changeons maintenant d'atmosphère pour retrouver les anniversaires de ce lundi 12 octobre. Nous commençons avec Brigitte Lahaie qui fête ses 71 ans. Née en 1955, elle s'est fait connaître au cinéma avant de poursuivre une carrière à la radio et dans l'écriture. Une personnalité familière de nombreux auditeurs. Nous souhaitons également un joyeux anniversaire à Clémentine Célarier qui célèbre ses 69 ans. Actrice, chanteuse et metteuse en scène, elle possède une énergie communicative et une personnalité qui ne laisse pas indifférent. Place maintenant à Flore Bonaventura qui célèbre ses 38 ans. Cette actrice française s'est notamment illustrée dans Commissaire Magellan et le film Casse-tête chinois. Et nous terminons les anniversaires français avec Manon Azem qui fête ses 36 ans. Connue notamment pour la série Section de recherche, elle possède également une belle expérience dans le doublage. Et voici une petite anecdote. Manon Azem a prêté sa voix française à Hermione Granger dans les premiers films de la saga Harry Potter. Une voix entendue par des millions de spectateurs, parfois sans même connaître son visage. Du côté de la Belgique, nous souhaitons également un joyeux anniversaire à Jean-Louis Collinet, qui célèbre ses 76 ans. Né à Paille, en province de Liège, cet homme de théâtre a notamment dirigé le Théâtre National Wallonie-Bruxelles et le Festival de Liège. Un parcours entièrement consacré à la culture et au spectacle vivant. Joyeux anniversaire à toutes ces spectacles vivants. Joyeux anniversaire à toutes ces personnalités. Et si

0: de la vie. Apporter un peu de lumière dans la journée de quelqu'un. Voici maintenant notre dicton du jour. Octobre est bon s'il est de saison. Une petite phrase héritée de la sagesse populaire qui nous rappelle que la nature possède son propre rythme. Et avant de nous quitter, quelques mots pour vous, chers auditeurs des Matins Plaisir. Une nouvelle semaine commence, avec ses rendez-vous, ses projets, ses responsabilités et parfois ses difficultés. À celles et ceux qui reprennent le travail, nous souhaitons beaucoup de courage. Une pensée également pour les personnes seules, pour celles qui traversent des moments difficiles et pour tous ceux qui auraient simplement besoin d'un peu de réconfort. N'oubliez jamais qu'une journée ordinaire peut réserver de magnifiques surprises. Parfois, il suffit d'une rencontre, d'un sourire ou d'une parole pour tout changer. La radio possède cette belle particularité. Elle nous rassemble, même lorsque nous sommes loin les uns des autres. À la maison, sur la route ou au travail, nous partageons ce plaisir simple d'être ensemble. Et c'est grâce à vous que ces rendez-vous prennent tout leur sens. Merci pour votre fidélité, votre présence et votre confiance. Prenez soin de vous, prenez soin de ceux que vous aimez et gardez toujours une petite place pour les plaisirs simples de la vie. Nous vous souhaitons un excellent lundi 12 octobre, une très belle semaine et beaucoup de bonheur dans vos projets. Très belle journée à toutes et à tous, à l'écoute des Matins Plaisir.
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1: 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Bélier, excellent relationnel ce jour, mais attention aux écarts de langage. Taureau, si vous vous êtes un peu laissé aller, adoptez une meilleure hygiène de vie. Gémeaux, certains aspects planétaires renforcent les liens sentimentaux aujourd'hui. Cancer, vous aurez l'impression d'être partout en territoire conquis et ne manquerez pas de confiance en vous. Lion, vous ferez preuve d'une grande générosité envers vos proches, vous jouerez les Pères Noël. Vierge, ne vous encombrez pas de préjugés, militez plutôt pour la tolérance. Balance, aujourd'hui, possibilité de stabilisation pour les célibataires, profitez-en. Scorpion, d'humeur très sociable, vous vous attirerez toutes les sympathies. Sagittaire, ne vous endormez pas sur vos lauriers, l'argent ne tombe pas du ciel. Capricorne, vous êtes dans d'excellentes dispositions, aussi veillez à entourer votre vie familiale de calme et de discrétion. Verseau, l'esprit en éveil, sachez faire preuve de discernement dans le choix de vos relations. Poisson, votre esprit fourmille de bonnes idées, orientez-vous vers les innovations.

0: à 7h32, juste après avoir écouté là à l'instant même les Eagles avec Hotel California, nous allons retrouver l'agenda. Alors, si vous aussi vous voulez participer, vous voulez faire connaître une activité de votre côté, une actualité ma foi, pourrait être très intéressante, eh bien vous laissez votre petit message via WhatsApp au travers de la page Facebook des Matins Plaisir, tout simplement, hein. Donc vous y allez, et puis on publiera votre information dès la semaine prochaine. Et puis sachez que chaque semaine il y a également l'agenda que vous retrouvez sur la page Facebook, comme vous avez déjà pu le voir cette semaine, enfin ce week-end et puis cette semaine aussi. L'agenda, c'est maintenant.
1: Envie de sortir, de vous divertir ou simplement de partager un bon moment? Les Matins Plaisir vous proposent une nouvelle sélection de rendez-vous en Belgique et en France. Humour, musique, patrimoine, solidarité et bonnes affaires, il y en a pour tous les goûts. On commence en Belgique, à Amay, avec une journée qui promet de mêler gourmandise et éclat de rire. Le dimanche 25 octobre, l'association Amitié Amay-Bénin vous propose un repas à midi à l'Espace Saint-Aude, suivi du spectacle C'est assez, de l'humoriste Pierre Auquaigne, à 16h au Centre culturel d'Amay. Trois formules sont proposées. 50€ pour le repas, 30€ pour le spectacle ou 75€ pour l'ensemble de la journée. Les réservations sont obligatoires et confirmées après paiement. Pour davantage de renseignements, contactez le 0400 74 64 97 51. Direction maintenant Liège et plus précisément Outremeuse. Le samedi 7 novembre, dès 18h30, la brasserie La Banque, située rue Puy-en-Soc numéro 1, accueillera une soirée musicale en compagnie des Evans. Au programme, de la musique, un repas complet et une ambiance conviviale. Un verre de Prosecco sera offert à l'apéritif. Le prix est fixé à 45€ par personne. Les places étant limitées, pensez à réserver au 0455 13 58 70. Autre rendez-vous musical à retenir, le samedi 14 novembre à l'Arnica avec The Majestic Jukebox Voices. Marie Posa, Jean-Pierre Darras et Véronica vous donnent rendez-vous pour une soirée placée sous le signe de la chanson et de la convivialité. L'ouverture des portes est prévue à 18h30. Un repas est également proposé au tarif de 40€ par personne. Pour réserver, composez le 0400 79 09 68 80. Et maintenant, direction la France, avec plusieurs belles idées de sortie pour le prochain week-end. Ce samedi 17 octobre, à Réveillon, dans la Marne, le château vous ouvre ses portes à l'occasion de la Nuit des Châteaux. Une occasion de découvrir ce patrimoine dans une atmosphère particulière, à partir de 18h au numéro 1 de la rue du Château. Toujours ce samedi 17 octobre, à Fontaine-les-Grès, place à la solidarité avec Randonnion, une manifestation organisée dans le cadre d'Octobre Rose. Le rendez-vous est fixé au Chalet des Sports, boulevard Doré. Une belle occasion de se mobiliser pour une cause importante. Les amateurs de musique ne sont pas oubliés. À Vertu, ce samedi 17 octobre, à 20h30, l'église Saint-Martin accueillera un concert pour célébrer les 30 ans de l'orgue Aubertin. L'entrée est en libre participation. Et pour les amateurs de bonnes affaires, direction Arcy-sur-Aube, ce dimanche 18 octobre. Une brocante et un vide-grenier vous attendent au parc Robert Piat, place des Héros. L'occasion de flâner et, pourquoi pas, de dénicher quelques trésors. Enfin, notez également la date du samedi 24 octobre. À Lens, dans le Pas-de-Calais, la salle Jean Noahin accueillera une grande soirée dansante organisée à l'occasion de l'ouverture de la radio AFMV Web 62. L'entrée est fixée à 10€ pour les adultes et sera gratuite pour les enfants. Une buvette et un service de restauration seront disponibles sur place. Voilà pour notre sélection de sorties de la semaine. Et si vous organisez une brocante, un concert, un spectacle, une soirée ou une activité associative, n'hésitez pas à nous transmettre votre annonce. Elle pourrait bien trouver sa place dans un prochain agenda des Matins Plaisir. Très belle semaine à toutes et à tous, et surtout, bonne sortie !

0: 7h39, Charlotte Carlin, je vous avais dit hein, qu'on allait retrouver quelques nouveautés aujourd'hui, et notamment deux nouveautés. On a pu entendre tout à l'heure Britney Spears, et là à l'instant Charlotte Carlin avec Souvenir, oui, la version française. Memory, c'est la version anglaise que je vous proposerai peut-être demain, qui sait. C'est le moment de retrouver une histoire, un tube. Et elle est un peu longue, cette histoire, un tube, puisqu'elle est consacrée, je dis elle est parce que, avec le sourire, à Julio Iglesias. Vous, les inconditionnels de Julio Iglesias, vous allez vous régaler. C'est tout de suite une histoire, un tube.
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3: Aujourd'hui, on remonte le temps jusqu'à la fin des années 70, avec un artiste qui a fait chavirer le cœur de plusieurs générations. En 1978, Julio Iglesias est déjà une star internationale. Le chanteur espagnol connaît le succès dans de nombreux pays et possède cette voix immédiatement reconnaissable, douce, grave et particulièrement romantique. Mais Julio Iglesias ne chante pas uniquement en espagnol. Au fil de sa carrière, il va enregistrer dans plusieurs langues et notamment en français. Et justement, à la fin des années 70, il décide de renforcer encore ses liens avec le public francophone. C'est dans ce contexte qu'arrive une chanson qui va devenir l'un de ses grands classiques, « Vous les femmes ». À l'origine, le titre est espagnol. Il s'appelle « Pobre Diablo » et figure sur l'album « Emociones », sorti en 1978. Pour son adaptation destinée au public français, les paroles sont confiées à Michel Jourdan. La chanson raconte une histoire assez simple, mais qui fonctionne parfaitement avec l'image de Julio Iglesias. Il y est question d'amour, de séduction, de fascination pour les femmes, mais aussi des difficultés que peuvent provoquer les sentiments amoureux. Et Julio Iglesias connaît parfaitement la recette. Une mélodie douce, une interprétation très posée, quelques mots de séduction et cette façon très particulière qu'il a de chanter comme s'il s'adressait directement à la personne qui l'écoute. En France, la chanson prend alors une nouvelle dimension. Elle sort sous le titre « Pauvre diable », mais le public va surtout retenir une phrase « Vous les femmes ». Le morceau devient rapidement un incontournable des émissions de radio, des soirées et des collections de disques de l'époque. Nous sommes alors en 1979. La musique évolue, le disco est partout, les tubes dansants envahissent les pistes de danse, mais Julio Iglesias choisit une autre voie. Il reste fidèle aux chansons sentimentales et aux grandes histoires d'amour. Et cela fonctionne. Avec « Vous les femmes », Julio Iglesias confirme son statut de grand séducteur de la chanson populaire. Son personnage est désormais bien installé. Costume élégant, sourire discret, voix chaleureuse et chansons qui parlent directement aux sentiments. Mais derrière cette image de séducteur se trouve aussi un artiste qui a connu une histoire personnelle assez étonnante. Avant de devenir chanteur, Julio Iglesias se destinait à une toute autre carrière. Dans sa jeunesse, il rêve notamment de devenir footballeur et joue comme gardien de but dans les équipes de jeunes du Real Madrid. Mais un grave accident de voiture va bouleverser sa vie. Alors qu'il est encore très jeune, il est victime de blessures importantes et doit passer une longue période de convalescence. C'est pendant cette période qu'il commence à jouer de la guitare. La musique devient peu à peu une nouvelle passion et, finalement, une nouvelle carrière. Quelques années plus tard, celui qui rêvait de football devient l'un des chanteurs les plus célèbres au monde. Et son succès ne s'arrête évidemment pas à la France ou à l'Espagne. Julio Iglesias va chanter en anglais, en italien, en portugais, en allemand et dans plusieurs autres langues. Il va ainsi construire une carrière internationale exceptionnelle. Mais revenons à notre chanson. « Vous les femmes » possède cette particularité de mélanger admiration et petites plaintes amoureuses. Les femmes y sont présentées comme fascinantes, capables de faire tourner la tête des hommes, et parfois de leur compliquer sérieusement la vie. C'est justement ce mélange entre romantisme et autodérision qui va contribuer au succès du titre. Et comme souvent avec les grandes chansons populaires, le titre va traverser les générations. Des années après Julio Iglesias, la chanson connaîtra même une nouvelle interprétation avec Johnny Hallyday, qui reprend le titre en 2001 pour la bande originale du film 15 août. Une preuve supplémentaire que certaines chansons restent dans la mémoire collective bien longtemps après leur sortie. Aujourd'hui encore, dès que les premières notes retentissent, difficile de ne pas reconnaître la voix de Julio Iglesias. Une voix immédiatement identifiable, une mélodie romantique et quelques mots qui ont marqué toute une époque. Alors, que l'on soit amoureux, nostalgique, célibataire ou simplement amateur de belles chansons françaises, il y a de fortes chances que ce tube nous rappelle quelques souvenirs. Nous sommes en 1979, Julio Iglesias est au sommet de son art et il chante avec son éternel charme latin. Une histoire d'amour, de séduction et de musique qui continue de traverser les années.

0: Je viens du sud, c'est sur cette chanson que nous nous quittons pratiquement, hein, bien entendu. C'était Chimène Badi qui a osé reprendre cette chanson à Michel Sardou. Il est l'heure pour nous de se quitter, les amis. Bah oui, pour mieux se retrouver demain, hein, demain à partir de 6h jusqu'à 8h. J'espère que vous avez passé une agréable matinée en ma compagnie. La musique se poursuit sur votre radio et je vous souhaite d'ores et déjà de passer une excellente et belle journée. Profitez-en bien de cette journée, hein. Quelle que soit la journée, de mauvais ou de beau temps, bah oui, on reste et on garde sa bonne humeur. Allez, on se retrouve demain, dès 6h jusqu'à 8h.
1: Bonjour, bienvenue pour les actualités improbables et insolites de cette semaine. C'est parti, à l'université de Bordeaux, qu'a fait un enseignant en plein cours il y a quelques jours. Eh bien, il a regardé des vidéos pour adultes sur son ordinateur. Problème, son écran était relié au vidéoprojecteur. Ce professeur animait une séance de travaux dirigés devant des étudiants de deuxième année. Pendant un temps de travail en autonomie, il a surfé sur des sites pornographiques et son écran était toujours partagé en direct sur le grand tableau de la salle. Toute la classe a vu les images défiler sous ses yeux. L'université a ouvert une enquête interne et a suspendu l'enseignant à titre conservatoire. On poursuit dans le Pas-de-Calais. Quel exploit sportif inédit a eu lieu sur la plage de Sangatte le week-end dernier? Et une Française de 67 ans a traversé la Manche à la nage. Salima Boyad Aga est partie de Douvres en Angleterre en pleine nuit. Elle a nagé pendant près de 15 heures d'affilée sans combinaison thermique ni palme. Elle devient la femme française la plus âgée à réussir cette traversée historique. Bravo à elle. Enfin, en Charente-Maritime, qu'est-il arrivé lors d'un rendez-vous d'une famille chez le notaire il y a quelques jours? Eh bien, une cliente a accouché directement dans l'étude notariale. Le couple venait signer l'acte d'achat d'un terrain pour faire construire sa maison. Une sage-femme avait pourtant assuré à la future maman qu'elle avait largement le temps. Sur place, le travail s'était accéléré d'un coup et la femme a perdu les os et a mis son bébé au monde dans les toilettes de l'office en 30 minutes. Et pour fêter cette signature, l'étude a envoyé des fleurs quand même et du champagne aux jeunes parents. Voilà pour l'actualité improbable et insolite de cette semaine. À très vite pour d'autres infos.
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0: Bonjour, Raphaël Glucksmann, vainqueur de la primaire social-démocrate, annonce qu'il croit à un rassemblement plus large en vue de l'élection présidentielle. Il assure qu'il est en mesure de l'emporter face au Rassemblement national. Il invite par ailleurs l'ancien président socialiste François Hollande à le rejoindre. De son côté, Olivier Faure a pris acte de sa défaite à la primaire et salue une majorité très claire en faveur de Raphaël Glucksmann dès le premier tour. Le défenseur des droits annonce avoir reçu 28 saisines individuelles depuis le début du mouvement lycéen. Vendredi, le ministère de l'Intérieur avait indiqué que 24 enquêtes avaient été ouvertes par l'inspection générale de la police nationale pour des faits commis depuis le début du mouvement. Près de trois quarts, c'est-à-dire 71% des contributions à la plateforme de concertation lancée par le gouvernement pour les lycéens qui prévoient de manifester à nouveau mardi font état de difficultés dans les emplois du temps et la moitié cite des problèmes de bâtiment selon un décompte rendu public par Matignon. Le gouvernement a recensé à ce stade 76 500 contributions. Près de 20 ans après sa création, l'association Égalité et Réconciliation du polémiste d'extrême droite Alain Soral est visée par une procédure de dissolution. Le ministère de l'Intérieur lui reproche de diffuser des discours antisémites, négationnistes et incitant à la haine entre plusieurs communautés. La mythique Deux Chevaux fait son grand retour. Citroën a dévoilé en effet un prototype qui reprend les lignes emblématiques de la Deux avec une ambition: proposer une voiture simple, abordable et 100% électrique à un tarif autour de 15 000 euros. Une renaissance attendue en 2028. C'est la fin de ce flash. Une très bonne journée à notre écoute.
1: Bonjour à toutes et à tous. Voici votre flash d'information en Provence verte. Côté météo, beau temps sec et bien ensoleillé aujourd'hui, avec 21 degrés cet après-midi et un vent faible de direction variable. Demain matin, le soleil brillera sans partage, avec 13 degrés au minimum et peu de vent. À Garéoult, une réunion publique est organisée mercredi à 18h30 pour présenter le projet de transformation de la maison Bertrand en lieu d'accueil pour les résidents de la Bastide Saint-Pierre, gérée par l'association PHAR 83. Les locaux actuels se trouvent en zone inondable et ne peuvent pas être mis aux normes. La mairie et l'association ont donc travaillé à une solution pour garantir de meilleures conditions d'accueil aux personnes en situation de handicap. Le devenir du lavoir, de l'olivier et des tonneaux sera également présenté. À La Selle, la commune a signé une convention de rappel à l'ordre avec le procureur de la République. Elle devient ainsi la 7e commune de l'agglomération à adopter ce dispositif, qui permet au maire de rappeler les règles aux personnes responsables de comportements troublant la tranquillité publique, comme les nuisances sonores, les dépôts sauvages ou certaines dégradations. À Brignoles, la Marche Rose se déroulera dimanche 18 octobre au jardin Charles Gaou. Le départ est prévu à 9h pour une boucle de 6 km. Des stands de prévention, des séances de sophrologie et une remise de chèques sont également au programme. Les ventes de t-shirts, de pins et de rubans contribueront à soutenir la lutte contre le cancer du sein. Côté sortie, mercredi à Brasse, une conférence intitulée « La musique du cosmos » proposée par l'association Astronomie en Provence invitera le public à découvrir les liens entre musique et univers. Et à Nance-les-Pins, la pâtisserie de la Sainte-Baume propose mercredi après-midi un atelier consacré à la réalisation de l'opéra, célèbre gâteau au café et au chocolat. L'atelier débute à 14h30 sur réservation. C'était votre flash d'information locale sur Radio Couleur Sud. Très bonne journée à tous.
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Salut tout le monde, heureux de vous retrouver en ce lundi matin. Nous sommes le 12 octobre. Comment allez-vous? Ça va? C'est la forme. J'espère que tout va bien pour vous et que la journée va bien commencer pour vous et qu'elle se déroulera conformément à vos attentes. On est là avec vous pendant 3 heures, de la musique, de la bonne humeur et des petites infos. L'équipe est là au grand complet, Alan, Daniel, Tom Kazak et moi-même, Louis Kings. Moi, je m'occupe uniquement de la musique et c'est déjà pas si mal. Ouais, ok, je fais une petite info insolite, c'est sûr, mais pour le reste, c'est mes copains qui s'en chargent. Allez, on débute avec Kylie Minogue et puis on revient juste après pour le premier point météo de la journée. Belle matinée à tous!

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1: La météo pour ce lundi 12 octobre, l'anticyclone regonfle rapidement sur le pays malgré quelques brumes le matin. De belles éclaircies et un temps doux concernent le territoire. Quelques nuages se manifestent en Manche et des gouttes sont possibles sur la pointe bretonne. Les températures pour ce lundi matin, 8 degrés pour Lyon et Strasbourg, 8 également à Lille, Paris et Orléans, 12 degrés pour Toulouse, 13 à Cherbourg, 14 degrés pour Bordeaux, Biarritz et Nice, 16 degrés pour Brest et 17 degrés pour Ajaccio. Et pour ce lundi après-midi, 17 degrés sur les Hauts-de-France, 17 également pour l'Alsace et la Bourgogne, 18 degrés en région parisienne, 19 sur le Centre-Val de Loire, la Normandie et la Bretagne, 20 degrés sur les Pays de la Loire, 21 sur l'Occitanie et la Nouvelle-Aquitaine, 21 également pour la Corse et 22 degrés sur le pourtour méditerranéen.
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C'est dingue comme le temps passe vite quand on est ensemble. On est déjà à la première demi-heure qui se termine de ces matins pas chagrin. Et puis on a plein de tubes à vous mettre dans les oreilles. Ceux qui vous font chanter peut-être, pourquoi pas. Laura Pausini arrive avec Je chante, Yo canto. C'est la version française. On se l'écoute et on revient juste après pour vous parler de l'horoscope. Excellent lundi.

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2: Bonjour à tous, l'horoscope de ce lundi. On débute avec les béliers. Votre ouverture d'esprit vous permettra de faire de nouvelles rencontres aujourd'hui. Les taureaux, chance et bonne fortune sont à l'ordre du jour. Les taureaux, faites-en bon usage. Gémeaux, vous manquez parfois de discrétion, cela pourrait vous jouer des tours. Les cancers, la patience n'est pas votre fort, vous voulez toujours tout, tout de suite. Les lions, vous êtes en pleine forme, le week-end vous a fait un bien fou. Les vierges, votre journée sera rythmée par les belles surprises aujourd'hui, les vierges. Les bonnes nouvelles vont s'enchaîner jusqu'à ce soir, un début de semaine tout simplement rêvé. Les balances, aujourd'hui, vous prendrez les rênes et vous imposerez votre style. Les scorpions, vous saurez jongler habilement entre vie de famille et vie professionnelle. Les sagittaires, vous aurez de l'énergie à revendre, vous allez redoubler d'efficacité. Les capricornes, pour ce lundi, évitez les sujets qui fâchent, ce n'est pas le moment de s'y attarder. Verseau, le calme du week-end vous a requinqué, tout simplement. Vous allez avoir la bougeotte en ce début de semaine. Les poissons, pour terminer, vous prenez le temps d'écouter vos proches. Les amis comme vous se font très rares. Avec tout ça, très belle journée, un très bon lundi.

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0: Bienvenue, il est bien là pour vous parler de ses dadas. Je parle de Tom Kazak qui nous parle des pronostics hippiques. Juste derrière, on aura Lily Allen avec Smile. Allez Tom, c'est à toi, bonjour.
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2: Bonjour, bonjour à tous. Direction le sud de la France et les 2100 mètres de la piste corde à gauche à l'hippodrome de Marseille-Borély à l'occasion du Quintet Plus de ce lundi 11 octobre 2026. Il réunira 16 galopeurs âgés de 3 ans et au-dessus, départ prévu 13h55. En tête de notre sélection, le 12, Mac Verst, sur un parcours qui devrait servir ses intérêts, il visera la victoire. Suivi du 3, Morphe One, toujours compétitif en 40,5 de valeur. Le 6, Bouillie, sur le peu à très belle cote, prendre une place sur le podium. L'As Bayamoun va effectuer sa rentrée avec d'emblée des ambitions. Et enfin, le 15, nous y sommes, bénéficiant de la confiance de son entraînement. Il complétera notre sélection. Une sélection que vous pouvez retrouver sur ma chaîne YouTube Tom Kazak, les pronostics hippiques avec mes dernières minutes. Donc notre choix aujourd'hui, premier le 12, Mac Verst. Second le 3, Morphe One. Troisième le 6, Boogie. Quatrième, l'As Bayamoun. Cinquième, le 15, nous y sommes. Le second choix, le 11, le 2 et le 8. Et à vous la fortune!

0: Bonjour, Raphaël Glucksmann, vainqueur de la primaire social-démocrate, annonce qu'il croit à un rassemblement plus large en vue de l'élection présidentielle. Il assure qu'il est en mesure de l'emporter face au Rassemblement national. Il invite par ailleurs l'ancien président socialiste François Hollande à le rejoindre. De son côté, Olivier Faure a pris acte de sa défaite à la primaire et salue une majorité très claire en faveur de Raphaël Glucksmann dès le premier tour. Le défenseur des droits annonce avoir reçu 28 saisines individuelles depuis le début du mouvement lycéen. Vendredi, le ministère de l'Intérieur avait indiqué que 24 enquêtes avaient été ouvertes par l'inspection générale de la police nationale pour des faits commis depuis le début du mouvement. Près de trois quarts, c'est-à-dire 71% des contributions à la plateforme de concertation lancée par le gouvernement pour les lycéens qui prévoient de manifester à nouveau mardi font état de difficultés dans les emplois du temps et la moitié cite des problèmes de bâtiment selon un décompte rendu public par Matignon. Le gouvernement a recensé à ce stade 76 500 contributions. Près de 20 ans après sa création, l'association Égalité et Réconciliation du polémiste d'extrême droite Alain Soral est visée par une procédure de dissolution. Le ministère de l'Intérieur lui reproche de diffuser des discours antisémites, négationnistes et incitant à la haine entre plusieurs communautés. La mythique Deux Chevaux fait son grand retour. Citroën a dévoilé en effet un prototype qui reprend les lignes emblématiques de la Deux avec une ambition: proposer une voiture simple, abordable et 100% électrique à un tarif autour de 15 000 euros. Une renaissance attendue en 2028. C'est la fin de ce flash. Une très bonne journée à notre écoute.
1: Bonjour à toutes et à tous. Voici votre flash d'information en Provence verte. Côté météo, beau temps sec et bien ensoleillé aujourd'hui, avec 21 degrés cet après-midi et un vent faible de direction variable. Demain matin, le soleil brillera sans partage, avec 13 degrés au minimum et peu de vent. À Garéou, une réunion publique est organisée mercredi à 18h30 pour présenter le projet de transformation de la maison Bertrand en lieu d'accueil pour les résidents de la Bastide Saint-Pierre, gérée par l'association PHAR 83. Les locaux actuels se trouvent en zone inondable et ne peuvent pas être mis aux normes. La mairie et l'association ont donc travaillé à une solution pour garantir de meilleures conditions d'accueil aux personnes en situation de handicap. Le devenir du lavoir, de l'olivier et des tonneaux sera également présenté. À La Selle, la commune a signé une convention de rappel à l'ordre avec le procureur de la République. Elle devient ainsi la 7e commune de l'agglomération à adopter ce dispositif, qui permet au maire de rappeler les règles aux personnes responsables de comportements troublant la tranquillité publique, comme les nuisances sonores, les dépôts sauvages ou certaines dégradations. À Brignoles, la Marche Rose se déroulera dimanche 18 octobre au jardin Charles Gaou. Le départ est prévu à 9h pour une boucle de 6 km. Des stands de prévention, des séances de sophrologie et une remise de chèques sont également au programme. Les ventes de t-shirts, de pins et de rubans contribueront à soutenir la lutte contre le cancer du sein. Côté sortie, mercredi à Brasse, une conférence intitulée « La musique du cosmos » proposée par l'association Astronomie en Provence invitera le public à découvrir les liens entre musique et univers. Et à Nans-les-Pins, la pâtisserie de la Sainte-Baume propose mercredi après-midi un atelier consacré à la réalisation de l'opéra, célèbre gâteau au café et au chocolat. L'atelier débute à 14h30 sur réservation. C'était votre flash d'information locale sur Radio Couleur Sud. Très bonne journée à tous. 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

0: Il est 9h passé de quelques minutes sur votre radio. Ce sont les Matins Pas Chagrin que vous écoutez. Vous avez mille fois raison. Si vous voulez nous contacter, n'hésitez pas, lesmatinspaschagrin@gmail.com. Vous nous faites un petit coucou, un petit bonjour, ou bien vous demandez un titre, ou vous n'oubliez pas de souhaiter l'anniversaire d'un ami ou d'un proche. On en parle bien sûr chaque matin, juste après les éphémérides qui vont arriver dans quelques instants. Allez, on les écoute ces éphémérides. À tout de suite.
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2: Bonjour à tous, nous sommes le 12 octobre, l'occasion de souhaiter une bonne fête aux Wilfried. Ce sont habituellement des actifs et des remuants, dotés d'une grande émotivité, leurs réactions sont rapides, ils ont besoin de participer à la vie du monde pour se sentir bien dans leur peau. Ils se mêlent de tout et donnent beaucoup de conseils aux autres, susceptibles, il leur arrive d'être ombrageux. Ils aiment le changement, ce sont des égocentriques qui ramènent tout à eux, ils agissent au coup de cœur et ne travaillent que s'ils sont passionnés. Voici les faits marquants de ce 12 octobre 1960. À l'Assemblée Générale de l'ONU, Nikita Khrouchtchev brandit sa chaussure en signe de protestation. 1976, crash d'un avion Caravelle d'Indian Airlines à Bombay, bilan 95 morts. 1988, adoption de la loi créant le RMI, revenu minimum d'insertion en France. 1999, au Pakistan, un coup d'État par les militaires renverse le gouvernement de Nawaz Sharif. 2002, en Indonésie, un attentat à la voiture piégée à Bali devant une discothèque fait 202 morts. En 2010, en Ukraine, un train percute un autocar vers 8h30 près de Marganet, bilan 41 morts, dont 3 enfants et 10 blessés. Voici quelques naissances célèbres. David Gramont, dit Tonton David, auteur, compositeur, interprète. L'actrice Clémentine Célarier, née à Dakar au Sénégal. L'humoriste et acteur Patrick Bosso et l'ex-actrice de film X, reconvertie en animatrice radio. Brigitte Lai est née en 1955. Avant de refermer cette éphéméride, le dicton du jour, Saint Wilfried ensoleillé, 2 jours plus tard emmitouflé. Très bon 12 octobre, à très vite.
0: Merci beaucoup, et puis pour la petite séquence anniversaire du jour, nous allons sur l'île de beauté pour l'anniversaire de Roger. Roger qui fête aujourd'hui ses 48 ans, il habite à Bastia, et c'est Marie-Laure qui nous a écrit sur l'adresse lesmatinspaschagrin@gmail.com pour lui souhaiter son anniversaire. Donc si vous aussi vous voulez souhaiter l'anniversaire d'un ami ou d'un proche, vous n'hésitez pas, vous nous écrivez et nous on en parle le jour demandé. Cher Roger, bon anniversaire également de la part de toute l'équipe de la radio. Allez, tout de suite, un petit peu de bon son dans les oreilles. Monsieur Marc Lavoine et Mademoiselle Clara Luciani, toi mon amour, on se les écoute et on revient juste après pour l'actu insolite.

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1: L'actu insolite de ce jour, un chien robot termine un marathon sans recharge. Le robot quadrupède sud-coréen Rebo 2 a parcouru les 44,2 km du marathon de Seiyu en un peu plus de 4h19 sur un parcours vallonné. La performance ne date pas d'hier, elle date de 2024, mais inutile de publier cette semaine. Explique comment l'équipe a amélioré sa batterie et sa démarche pour économiser l'énergie. Une chose est sûre, c'est que ce chien quadrupède, bien sûr, un chien sac à pattes, a réussi à faire ses 44 km en 4h19, ce qui n'est quand même pas si mal que ça.

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bientôt 9h30 dans votre radio pour les matins pas chagrin. Voici le moment du petit dicton du jour. Saint Wilfried ensoleillé, deux jours plus tard emmitouflé. Bon, c'est pas vraiment ce que la météo nous prévoit, en tout cas ici dans le sud. Et puis, autre petit dicton, en octobre, si tu es prudent, achète grains et vêtements. En troisième, le mois d'octobre est bon s'il est de saison. Voilà pour ce dicton du 12 octobre. La musique est là pour vous accompagner. Dans quelques instants, on vous parlera du programme télé. Qu'est-ce qu'on pourrait s'écouter de pas mal? Tiens, pourquoi pas un petit Michael Jackson, Black or White. On se l'écoute et on revient d'ici quelques minutes. Très bon lundi.

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0: ce soir à la télévision.
1: Voici ma sélection télé pour ce lundi 12 octobre avec ce soir sur TF1, la série Cat's Eyes à 21h10 avec Claire Romain, Camille Lou et Constance Labbé. Sur France 2, Un soupçon, série française. Sur France 3, James Bond contre Dr No avec Ursula Andress et Sean Connery dans le rôle de James Bond. Sur M6, L'amour est dans le pré, présenté par Karine Lemarchand. 23h15, L'amour vu du pré. Sur W9, Gran Turismo, film. Sur TMC, Expendables 4 avec Sylvester Stallone et Jason Statham. Sur Gulli, Les Randonneurs avec Benoît Poulvorde, Karine Viard et Vincent Elbaz. Sur C-Star, Les Duos Impossibles de Jérémy Ferrari et Laura Lone. Sur T18, Melania Trump, La Voix du Silence, documentaire sur la Première Dame des États-Unis. Sur Sister, enfin, vous retrouverez la série Kaamelott avec Alexandre et Lionel Astier. Bon zapping!

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0: Avant d'aller rejoindre le top des 10h dans vos matins à Val Chagrin, on va s'intéresser à l'actu musicale du jour. On se l'écoute et on revient dans quelques minutes, juste derrière le top, avec Mister Daniel.
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2: Dont l'actualité musicale du jour. On parle de The Weeknd. The Weeknd dévoile Tokyo, un titre inédit inspiré d'un célèbre dessin animé japonais. The Weeknd a créé la surprise au Japon en dévoilant Tokyo, un titre inédit, aux côtés de la chanteuse Yoko Takahashi. Une collaboration qui rend hommage à un célèbre dessin animé des années 90. Alors, The Weeknd continue donc de surprendre ses fans. Alors qu'il vient de lancer la dernière partie de sa tournée mondiale en Asie, l'artiste canadien a interprété un titre inédit, Tokyo, lors de son concert près de la capitale nippone. Pour ce nouveau morceau, The Weeknd s'est inspiré de Neon Genesis Evangelion, une série d'animation japonaise culte sortie en 1995, dans laquelle des adolescents pilotent des robots géants pour combattre de mystérieuses créatures. La chanson reprend donc des éléments, le célèbre générique d'ouverture de cette série. Pour le moment, aucune date de sortie officielle n'a été annoncée pour le single Tokyo. Pour l'écouter, il faut se rendre directement sur les réseaux sociaux de l'artiste. Il s'agit du deuxième morceau inédit dévoilé sur scène par The Weeknd cette année, après Rio, sa collaboration avec la chanteuse Anita, présentée en avril dernier. On se retrouve très vite avec d'autres actualités musicales.

0: Que vous dire si ce n'est qu'il est 10h passé d'une poignée de minutes et qu'il est grand temps de retrouver Daniel. Daniel qui, comme chaque jour, nous parle de son générique culte. Bonjour Daniel.
1: Bonjour Louise, bonjour à toutes et à tous et bienvenue dans Générique culte. Un badge du Nerd accroché sur une chemise à manches courtes, les rayons d'un magasin informatique et le téléchargement involontaire de tous les secrets d'état de la CIA directement dans le cerveau d'un vendeur ordinaire. Aujourd'hui, on range ses tournevis, on évite les tirs de pistolet et on s'intéresse à la comédie d'action la plus rafraîchissante des années 2000, la mythique saga de Chuck. Lancée en France sur TF1 et M6 à la fin des années 2000, la série créée par Josh Schwartz mettait en scène Zachary Levi dans le rôle de Chuck Bartowski, un passionné d'informatique dont la vie bascule lorsqu'il devient malgré lui l'Intersect, la plus précieuse banque de données des services secrets américains. Regarder Chuck, c'était vivre un mélange hilarant entre comédie d'espionnage, référence geek et romance ultra touchante. On s'est installé devant la télé et c'est là que commençait le grand classique. Les flashs mentaux de Chuck qui se déclenchaient à la vue d'un criminel, la protection rapprochée de la sublime Sarah Walker et du redoutable John Casey, et les délires loufoques des employés du magasin Buy More menés par son meilleur ami Morgan. Accompagné par le rythme rock alternatif énergique du titre Short Skirt Long Jacket du groupe Cake, ce générique donne une pêche immédiate à chaque épisode. Alors montez le son et préparez vos flashs, voici le générique dynamique de Chuck.

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1: Dont l'actualité people du jour, Pascal Obispo, 7 ans après Philippe Pascal, toujours dans son cœur. 7 ans après la disparition de Philippe Pascal, Pascal Obispo n'a rien oublié de celui qu'il considérait comme un modèle. Sur Instagram, le chanteur a partagé une photo en noir et blanc accompagnée de quelques mots. Mon idole, mon ami, mon frère, 7 ans déjà. Adolescent à Rennes, l'artiste avait été profondément marqué par le cofondateur de Marquis de Sade. Il, de lui-même d'ailleurs, a déclaré « Sans lui, je n'aurais jamais été là. Certaines idoles donc ne quittent jamais vraiment la scène. » On se retrouve très vite avec d'autres Actu People.

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Dans un peu plus d'une demi-heure, ce serait déjà la fin de ces matins à chagrin pour ce lundi, mais il nous reste encore pas mal de bonnes choses à faire ensemble. On aura bien sûr la petite rubrique littéraire avec Frédéric Kostner. On aura la nouveauté du jour à la fin de cette émission. Et là, tout de suite, le meilleur de la musique pour vous accompagner avec Mombi In Your Head. On l'écoute et on revient d'ici quelques minutes. Très bon lundi.

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1: Orpheline dans une secte libertaire de Provence, Anita est élevée par un gourou fantasque et une mosaïque de familles d'emprunt plus ou moins aptes à s'occuper d'elle. À 17 ans, elle s'enfuit et atterrit en colocation chez un vieux monsieur à Asnières qui lui apprend les règles de la vie en société, puis dans un squat parisien, ultime recours pour les étudiants sans le sou. C'est alors qu'elle rencontre un jeune homme ambitieux, Guillaume, issu d'une lignée de notaires. Bien des années plus tard, depuis Londres où le couple est installé avec ses jumeaux, Anita s'est muée en parfaite épouse d'expatriés. Elle vit dans une maison victorienne, le décor de l'existence dont elle a toujours rêvé. Mais un matin, contre toute attente, elle réalise qu'elle n'éprouve plus rien pour ce mari irréprochable, que s'occuper de ses enfants l'ennuie et qu'elle ressent un vide immense. Par où commence-t-on pour fabriquer une autre vie ? Roman initiatique où le tragique côtoie le burlesque, Fuir la lumière raconte la quête de liberté d'une femme. À travers cette héroïne inoubliable, il interroge la façon dont on peut s'affranchir des traumatismes de l'enfance, mais aussi du conformisme. Fuir la lumière de Florence Châtaignier est paru au Cherche-Midi.

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C'est fini, c'est terminé pour ce 12 octobre. On revient demain, mardi 13, pour de nouveaux Matins Page Chagrin. Soyez fidèles au rendez-vous. Restez fidèles à votre radio. N'oubliez pas que tout au long de la journée, elle vous distille un max de tubes. Tube d'hier, tube d'aujourd'hui, pour vous satisfaire. Allez, on s'en va sur la pointe des pieds. Passez une très très belle journée. On revient juste après le petit jingle pour vous présenter la nouveauté du jour.

Écoutez, nouveauté du jour, c'est Enrique Iglesias et Santos Bravos. Un nouveau titre qu'il vous livre maintenant dans les oreilles. Oh laka, laka la, c'est le titre que l'on s'écoute. Moi, je m'en vais sur la pointe des pieds. Ciao, ciao, bye bye. Et puis, à demain, si vous le voulez bien.

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2: Bonjour à toutes et à tous, ravi de vous retrouver dans votre radio. Ce sont les affreux Jojo. Vous allez bien les amis?
3: Oh mais oui, très très bien.
2: Vous êtes dans les affreux Jojo. Cette phrase est quand même assez bizarre. Vous êtes dans les affreux Jojo.
3: Ouais.
2: Ça peut faire mal.
4: Non mais vous êtes dans les.
5: Oui mais j'en connais, il y a la place.
2: on ne me dit donc, il nous manque quelqu'un.
3: Ouais.
6: Oh, mais oui.
2: Et personne n'a rien dit.
4: Ah mais non. C'est vrai, on a
2: pas un mot, personne. Là, ça sera. Ça...
3: On essayait de le couvrir.
2: Non mais c'est vraiment de la peine.
5: C'est comme en politique, ça. T'es pas là, mec.
2: Et ouais, c'est ça.
5: Ah mais... on te compte plus, tu disparais de nous.
2: Alors, on va juste citer Thierry Alonso,
3: bah oui,
2: qui d'habitude est avec nous, mais pour des raisons professionnelles est parti ailleurs. Il va revenir en tout cas, parce qu'il y a des gens qui aiment beaucoup.
5: Si on revient et si on l'accepte.
4: En fait, il est parti en Égypte. Il est parti rendre visite au Sphinx.
2: Au Grand Sphinx.
4: Ouais, au Grand Sphinx.
2: Il est allé renouveler un petit peu ses chroniques.
4: Non, mais c'est parce qu'en fait, il était un peu jaloux du succès du Grand Sphinx et du coup, il est allé lui cramer ses bandelettes.
2: Voilà. D'accord. Et donc, du coup, c'est vrai qu'on n'a pas pensé à Titi et donc on lui dit évidemment qu'on l'aime très fort parce qu'il nous écoute.
3: Sûr.
2: Et il sera de retour d'ici quelques émissions. Il va revenir.
4: Oh, très certainement.
2: Oui, il n'est pas parti fâché.
3: Mais
2: on
3: non.
2: Est d'accord.
5: Ah, non, non, non.
4: Il n'est jamais fâché, Titi.
2: Non, non. Jamais.
5: Non, non, c'est qu'il ne travaille pas souvent, mais là, il travaille.
2: Pour une fois, c'est bien.
5: Voilà.
2: On fait un petit tour de table, on va démarrer avec Virginie, tiens.
3: Oui.
2: Ça va Virginie?
3: Ça va super bien Carlito.
2: On va vous retrouver, oui. Pardon, excusez-moi, tout à l'heure avec la machine à café.
3: Oui.
2: Et là, vous allez bosser un truc de fou, c'est ils l'ont fait et personne ne le sait, Haïté.
3: Oui.
2: Excusez-moi, moi j'ai pas mis le thé à la fin, voilà.
3: Oui, ce sont des gens qui ont fait des choses très très très connues et personne ne sait que c'est eux.
2: D'accord.
3: On le sait beaucoup plus tard.
2: D'accord, mais c'est dans nos mémoires. On dit, oh là là, c'est beau ça.
3: Non,
2: qui a fait ça? On s'en fout.
3: Voilà, il y a vraiment des trucs là, vous savez pas hein, qu'ils l'ont fait, c'est sûr.
2: Ah, elle nous prend pour des incultes.
3: Elle
2: nous prend pour des incultes.
5: Attends.
3: Non, je ne prends pas pour des incultes.
2: Ouais,
5: Elle va nous dire, ouais, mais vous savez, Tour Eiffel, c'est Picasso. Eh bien, on le savait. Hein,
2: et ouais. Voilà. Jérôme est là, vous n'allez rien faire, vous.
5: Si. Crois-moi, je vais te mettre un bordel sans nom.
2: Eh bien, c'est parfait, en tout cas.
3: Lui, c'est un exemple parfait. Il le fait, mais personne ne le sait.
5: Exactement.
2: C'est bien, vous cherchez les ennuis. Les obsèques de Virginie Bourdin auront lieu demain. Yann Morel, bonjour.
7: Bonjour.
2: Yann, vous avez bossé comme un malade avec un sketch.
4: Tout à fait.
2: Patatax.
4: Patate.
2: J'ai pas trop... Patatax.
4: C'est le
2: patatax.
4: En fait, c'est le movie, c'est le new movie de Steven Spielberg.
2: Ok. Bien. Lolotte,
8: oui.
2: Une petite Lolo Web.
8: Yeah.
2: Vous avez passé des heures et des heures cette nuit à regarder Internet.
4: Ah, moi aussi.
2: Vous aussi?
4: Non, mais peut-être pas pour les mêmes raisons. On passe à autre chose.
2: Ah bon? Ah, il y a un problème. Non, mais il faut développer. Qu'est-ce qui se passe?
4: Rien du tout.
3: Non, je pense pas qu'il va y
4: développer
3: là.
4: Rien du tout.
8: J'ai regardé un documentaire sur les animaux au Népal.
4: Mais des animaux avec une...
8: N'a pas peur.
2: Ah ouais. Ah oui, vous êtes... Il y a un problème, Yann, il faut le
3: consulter.
2: Résoudre. Il faut consulter.
4: Je veux qu'on en parle tous les deux sur le parking, là.
2: Mais quand vous voulez, il n'y a aucun souci, ouais, je suis super open. Et puis on terminera cette émission avec Dans mon affreux cabas.
3: Oui.
2: Voilà. Je pense qu'on l'a annoncé dans une autre émission avant, on l'a zappé, on a reçu des coups de fil d'auditeurs qui nous ont dit « Ah, c'est un cabas, vous n'avez pas fait le cabas, tout ça, mais pourquoi vous ne faites pas le cabas ?» Alors là, cette fois, on s'y tient, d'accord?
3: Exact.
2: Si jamais je zappe, on fait le cabas. Jérôme.
5: Oui. Ouais, patron, je peux partir plus tôt aujourd'hui? Parce que je vais être papa. Bah, le patron, il fait, bien sûr, Jean-Luc, vas-y. Puis le lendemain, il fait, alors Jean-Luc, c'est un garçon ou une fille? Bah, Jean-Luc, il fait, je sais pas, moi, il faut que j'attende encore 9 mois.
2: Ah
3: oui.
2: Bien. Est-ce que quelqu'un relève le niveau ou pas?
3: Ce serait bien.
2: Ou alors, si vous voulez, on passe un coup de fil.
4: Ah oui, allez, un coup de
2: on
4: fil.
2: On peut appeler une amie.
4: Oui.
3: On peut appeler une amie.
2: On appelle une amie où ça?
4: En Allemagne.
2: On fait tourner le globe. Tac, en Allemagne.
3: Tu fais bien le globe.
2: T'as vu?
8: Ah ouais.
2: Oh, wow, les mecs à la technique, ils sont chauds patates.
3: Ah non, mais
2: patates,
3: vous appelez qui,
2: quoi.
3: Greta?
4: Oui, on appelle Greta.
3: Oui. Oh, elle peut pas me saquer, elle.
2: Ah ouais?
3: Mais oui.
2: Greta a rien fait pourtant.
3: Mais non, j'ai rien fait.
5: Mais t'es brune,
3: je suis toujours adorable.
5: Greta, elle est blonde.
2: Attendez le décalage horaire, je sais pas trop quelle heure il est. Peut-être qu'on va la prendre au réveil. Hein.
3: Ouais, ben ça la changera pas.
2: Mais elle aime bien se faire prendre au réveil.
3: C'est ça.
2: Allô?
6: Tiens, bonjour. À qui que j'ai l'honneur?
2: Greta, bonjour.
6: Oh, je reconnais ta voix, petit coquin. Comment tu vas, Bruno?
2: Non, c'est pas ça. C'est pas ça. Moi, ça demande avec. Ça démarre avec un K.
6: Cacahuète.
2: Non. Non. Greta, c'est Carlito, les affreux joujoux.
6: Tiens, Carlito, chez les meilleurs souvenirs. Et toi, comment tu vas, coquin?
2: Bah, super, ça fait longtemps. On s'est dit, tiens, on va passer un petit coup de fil. Vous avez 3 secondes.
6: Ya, c'est gentil. qui c'est qui à la table des affreux chochottes?
2: Yann Morel, Jérôme Delarua et Virginie Bourdin.
4: Et pas Virginie Bourdin.
3: Et il y a Titi.
2: Et oui.
6: Ah, si, il y a Titi, je vais bien rester pour raconter une blague.
2: Excusez-nous, on a un problème de communication. On vous rappelle dans 2 secondes.
6: Ya.
2: À de suite.
6: À tes suites.
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1: Nous étions en communication avec Greta. Je sais pas si elle est toujours là. Greta, vous
2: c'est
1: êtes
2: malin,
1: là
2: hein. Tu vois le forfait qu'on va avoir.
1: Ah ouais, Greta, elle s'est endormie. Elle fait dodo.
3: Greta, s'il vous plaît.
1: Greta.
4: Ya.
1: Ya.
4: Ya.
1: Ce sont les affreux Jojo
4: Carlito,
1: avec vous. Carlito, les affreux Jojo. Donc il y a Yann Morel.
4: Ya.
1: Bonjour. Jérôme Delarue.
4: Ah, ya, Jérôme.
1: Thierry Alonso.
4: Ya, Titi.
1: Virginie Bourdin.
5: Bonjour.
1: Chambres-Mazimadatrice. Pascal Taporoté et François.
4: Il y a donc beaucoup plus de monde que d'habitude.
1: Oui, plus de monde.
4: Alors aujourd'hui, j'avais mis de côté en attendant que vous m'appeliez, parce que ça fait longtemps que vous ne m'aviez pas appelé quand même, Carlito. Une petite blague, c'est plus une devinette. Attention, savez-vous pourquoi Napoléon n'a jamais pas voulu acheter de maison? Elle est très rigolote, vous allez voir.
1: Ah, je croyais que c'était le coup des bretelles, mais non, en fait. On est allé. Il y a l'Ivel.
5: Les bretelles.
4: Ah.
1: Oui, le...
4: Alors pourquoi Napoléon n'a jamais main, voulu acheter des maisons? Ya. Yeah. Parce qu'il a déjà un bon appart. Ya. Yeah. Yeah. très rigolote.
1: Super.
4: Avec plaisir.
1: On vous remercie, on vous embrasse.
4: Oh, mais moi aussi tellement.
1: On vous embrasse, on vous dit à bientôt.
4: À bientôt,
1: au revoir,
4: chez vous.
1: Greta. Elle est sympa, cette Greta.
2: Ouais, puis ça valait le coup, hein.
1: Mais oui. Lolo, vous en pensez quoi de
4: Je l'adore. C'est un âge génial.
1: Faites un effort au moins de masquer la voix.
6: Je l'adore, elle est super.
4: Je l'adore, elle est super.
1: Une blagounette, Yann.
5: Alors, c'est Cendrillon. Qui est qui a 75 ans, tu vois. Et donc, elle est comme ça, sur sa terrasse, sur son rocking chair, tu vois. Et puis, elle observe le monde, tu vois. Donc, elle a eu une belle vie, elle a eu plein d'enfants. Bon, malheureusement, elle a perdu son prince, hein, qui est décédé il y a quelques années. Donc, elle est veuve. Puis, elle est là, toute tranquille, sur son rocking chair, avec son chat Gaston sur les genoux, tu vois. Et là, tout d'un coup, comme par magie, il y a une fée qui apparaît, tu vois. Bah, c'est sa marraine. Tu vois? Et donc, Cendrillon est là. Oh, ma reine, ma bonne fée. Oh, bah, quelle surprise de vous revoir. Mais qu'est-ce que vous faites là? Et donc, sa marraine, la bonne fée, lui dit. Mais Cendrillon, tu as une belle vie. Mais tu as été bonne pendant toute ta vie avec tout le monde, tous les gens qui t'ont entouré. Alors, écoute, aujourd'hui, je t'offre 3 vœux. 3 vœux? Oui, 3 vœux, ce que tu veux. Donc là, Cendrillon, elle réfléchit quoi? Allez, un quart de seconde, elle fait « Ah, je voudrais être à nouveau très riche !» Et donc là, son rocking chair se transforme en or, tu vois, dans une sorte de nuage de fumée, parce qu'il fait un peu peur au chat, tu vois, qui s'en va un petit peu plus loin, tu vois. Et là, Cendrillon, alors « Oh, le beau rocking chair en or !» c'est sûr. Ah bah là, du coup, je vais être très riche si je le revends. Et donc là, Marie de la Bonne Fée, elle dit « Tu as un deuxième vœu maintenant, Cendrillon ?» Oh, je sais, je voudrais être à nouveau jeune et belle. Alors, hop, yabou du splish, yabou du splash, la marraine de la bonne fée, elle la refait belle et jeune, tu vois. Oh, Cendrillon, elle est là toute, elle ressent à nouveau, tu vois, dans son corps, tout un tas de sentiments, tout un tas de, oh, et puis son désir qui revient et tout. Et là, elle se tourne vers son chat, fait, marraine de la bonne fée, je sais ce que je veux comme troisième souhait.
1: Mon chat, vous avez faim.
5: C'est l'excitation, tu vois. Elle en perd ses mots, tu vois. Dit, mon chat, je voudrais qu'il se transforme en beau jeune homme. Et là, plaf, le chat, il apparaît magnifique, beau, tellement beau que les oiseaux arrêtent de voler, tu vois. Et ils viennent se poser à ses pieds. Enfin, il est tellement merveilleux. Alors, ils se regardent tous les deux, amoureusement. Ils s'approchent, ils se mettent les mains dans les mains, tu vois. Ils se regardent. Et là, le prince, il va vers l'oreille de Cendrillon et puis lui chuchote. C'est quand même con que tu me fais castrer.
1: Ah bien, on l'applaudit. Moi, j'aime bien.
4: Moi, je l'avais vu venir. Hein.
1: Une blague de Ludo sur le Facebook des affreux Jojo qui dit, il a laissé cette blague, il dit, allô, t'es où? Et l'autre répond, le mec il répond, je promène le chien. T'as pas confiance en moi ou quoi? Bien sûr que si, mais le chien il est à la maison. Voilà.
4: Oui. Elle est pas très bien vendue.
1: Non, elle est pas vendue, mais vous savez que je suis nul moi sur les blagounettes.
2: Pour vivre tranquille, il faut se retirer à la campagne. Ou alors au bon moment.
1: Bien, à tout de suite.
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1: Suite de votre émission Les affreux Jojo, nous allons retrouver maintenant Yann Morel, qui est un acteur. Yann est un acteur. Yann est un comédien. Yann est un artiste.
2: Oui.
1: Il sera bientôt dans son salon.
2: À peu près tous les jours.
1: À peu près tous les jours. C'est open. L'entrée est gratuite. L'entrée est gratuite, tout ça. Mais allez l'encourager. Yann, il faut absolument, je vous le dis à chaque fois, il faut que vous remontiez sur scène.
3: Et oui, ah oui, mais sais, tellement.
1: On en parlait. Il faut y aller, là, Yann.
2: Et ouais, je sais. Mais je me fais plus tout jeune et.
1: Oh là là, le parent l'a perdu, quoi.
2: Non, mais il faut que je reprenne un peu le truc, tu vois. Mais ça fait longtemps maintenant. Ça fait bien. Ouf.
1: Vieux montard que jamais, comme dirait l'autre.
2: Bien sûr.
1: Allez, c'est un sketch. Alors, patatatax.
2: Yeah, patatatax.
1: Potatatax.
2: Yes, hello everybody, le bonjour à tous.
1: You're welcome.
2: Peut-être vous me remettez. Hein? Let me just introduce myself. Mm. Je vais me introduire, ok? Lucas Pilbrick. Je réalise des movies, je fais des films pour le cinéma. J'ai eu beaucoup de récompenses en France. Do you connaissez le International Patate Movies Awards of Viltalot? Non, vous ne le connaissez pas?
1: Non.
2: Alors, mes films qui ont box office very much, c'est Spider Patate 6, L'Empire contre Patate, Harry Patate et la Chambre des Purées, et Best of the Best, Jurassic Patate. Alors, avec grosse patate géante congelée pendant milliards d'années, et là, arrive in the city and eat people. Do you comprenez? Eat people?
4: Miam, miam.
2: Ah non, ne me mange pas, ne me mange pas. So. Pour mon prochain film, un next movie, je cherche une fille comme Virginie par exemple, tu as comme toi ou comme toi Lolotte, pour être la movie star, la first lady. Ce sera un film with action, with love, explosions and tragedy. Listen, écoutez, Patate Attacks. Alors c'est l'histoire de trois jeunes Américains qui s'engagent pour être soldiers. Hein? Bon, ils finissent l'apprenage, tirent, pêchent, tuent les gens avec un seul doigt. Ils sont trop balèzes, tu vois. Puis, ils sont envoyés en Irak pour faire la guerre contre la créature créée par les scientifiques de Ben Laden et Saddam Hussein. Oui, très vilaine personne. Boo, bad people, ooh, vilain. Mais, pendant l'opération Tempête du désert désertique et sablonneux, arrivent sur Terre les patates from space. Et à partir de là, nous suivons les aventures de ces jeunes soldats qui retournent chez eux pour sauver leur pays and save the world. Donc, sur le chemin, ils tombent sur une embuscade et Bobby est tué par les patates avec les sabres laser. John? Bobby? J'ai froid, John. Je vais mourir. Non, Bobby, accroche-toi. John, je ne sens plus mes jambes. Je sais, Bobby, tu n'as plus de jambes. John, je ne sens plus mes bras. Ah, oui, je sais pas comment te le dire, mais tu n'as plus de bras non plus. Dis à Johanna que je l'aime. Tu lui diras toi-même et nous irons ensemble pêcher la crevette. Non, John. Bobby? John! Bobby? John! Bobby! Voilà, il y a des grosses scènes of emotion.
1: J'étais mouvé.
2: Et donc, ouais. Après, ils arrivent chez eux et se battent contre une patate géante qui détruit le monde entier. Paris, Londres, New York. Et donc, dans un ultime assaut, le président des États-Unis, aux commandes de son avion de chasse personnel, se sacrifie pour tuer la patate géante qui était montée au sommet dans l'Empire State Building. Et au petit matin, elle est terrassée. Beep. Heure du décès, 6h30. Un café, Dr. Ross? Yeah, what else? Et là, ça finit sur une très belle image où on voit les soldats américains planter le drapeau sur la giant patate. Donc les filles, alors, est-ce que vous voulez acter dans mon movie? Je pensais à vous pour le rôle de la giant patate. Non? Bon, pas grave, je demanderai à Marion Cotillard.
1: Yeah. Quand je vous dis qu'il a du talent, ce jeune homme,
3: oui.
1: Il a du talent. Ce qu'on va faire, j'ai perdu mon conducteur, bougez pas. Hop, on va se retrouver avec la machine à café de Virginie Bourdin dans une poignée de secondes. Lolotte également, avec une Lolo Web. Et puis on terminera cette émission avec le jeu dans mon affreux
3: Cabla.
1: Oh là là, mais vous avez trop la patate, calmez-vous.
4: C'est le feu.
1: Allez, à tout de suite.
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1: Retour de votre émission Les affreux Jojo. Est-ce que vous voulez entendre Virginie Bourdin?
2: Oh oui. Mais oui.
1: Voulez-vous entendre la douce voix de Virginie Bourdin?
2: Oh oui, oui les amis.
1: On dirait Mickey. C'est Mickey.
2: Oh,
1: Yann Morel, vous êtes très fort en Mickey. Vous êtes très fort.
3: Oui, j'en ai plein.
1: Ah ben oui, je sais. On y va.

0: c'est Nini qui... Oui, Yann.
1: Non, je disais, c'est vrai, j'arrête pas de miquer, moi.
2: Okay. Oh là,
0: on la laisse, on la garde au montage, on la coupe, on la coupe au montage, je veux dire.
1: Oh, c'est pas grave.
3: Il y a des enfants qui vont le voir.
4: Il y en a marre de le couvrir.
3: Ouais, oui, ouais.
0: Oh. Vous savez quoi, on balance.
2: Ouais, ouais. Non,
0: s'il y a voilà, des, s'il y a des et bien fait pour ta tête de.
4: Oui, ta tête.
1: Oh, c'est violent. Hein.
0: C'est violent. Oui. Virginie nous propose, comme à chaque fois, la machine à café. Et là, attention, concentration, les gars. Je suis sûr, et les filles, et la fille, toi.
2: Oui.
0: Que je vois, Lolotte.
2: Oui.
0: Je suis sûr que vous connaissez les gens, vous connaissez le truc, mais vous ne savez pas qui l'a fait. Puisque le thème, c'est « ils l'ont fait, mais personne ne le sait ».
4: Ou personne ne le savait à l'époque.
0: Ah.
4: Par exemple, Gutenberg, inventeur de l'imprimerie, n'a pas fait fortune grâce à son invention qui changea pourtant le monde. Hein. Johann Fust, un riche bourgeois qui l'avait aidé financièrement, lui vola son invention et l'utilisa pour gagner plein d'argent. Ruiné et inconnu de ses contemporains, Gutenberg ne dut son salut qu'à un anoblissement tardif qui lui garantit une rente à vie. Sinon, il était pauvre comme les blés.
0: Ah ouais ?
4: Eh oui. Malgré l'imprimerie, ce qui est quand même fou.
2: Oh, ça, c'est pas de
0: on n'a rien à dire là-dessus.
2: Mais non, oh, non, c'est pas
3: non, mais c'est qu'à l'époque, il n'y avait pas de brevet, donc après, c'était au plus malin qui faisait que...
0: Ouais.
4: Le logo I Love Rock'n'Roll, vous le...
0: Non, ça c'est la chanson.
2: I love rock and roll.
4: New York, I love New York. Vous voyez ce logo avec
3: oui,
4: le cœur rouge.
0: Oui, oui,
4: celui-là
0: oui,
4: là.
0: Ouais.
4: Bon,
0: c'est moi qui l'ai fait.
4: C'est ouais. Et ben tu vois, on le savait pas.
3: Et tu veux, ça a été repris partout après, non?
4: Alors ça,
3: I
4: ça
3: love
4: a...
3: Paris.
4: Oui.
0: Bah oui, oui, oui.
4: Alors ça a été créé par
3: Concarneau, I love Le Havre.
4: Oui. Par un graphiste qui s'appelle Milton Glaser et ça a été créé en 1977 à la demande du département du commerce de l'État de New York. Pour lancer une campagne publicitaire pour le tourisme. Et puis alors, en fait, il pensait que cette campagne allait être vraiment de courte durée. Et donc, le gars, il décide de donner son logo, d'en faire don. Il se le fait pas payer, il fait pas de contrat, il ne fait rien, il le donne.
2: Oh, il a du pif, le gars.
4: Et ah ouais. Voilà, et ce logo est toujours utilisé et connu dans le monde
3: encore
4: entier.
3: Lui, il a fait le choix, mais je crois de mémoire que la nénette qui a... Parce qu'ils ont lancé...
4: Nike,
3: ouais. Qui a fait la virgule de Nike.
0: Ouais.
3: Ils lui ont acheté son logo genre $300.
0: Et quoi, oui.
3: Cacahuète, donc même elle était contente. Et... Sauf que si elle avait touché des royalties sur chaque paire...
0: Chaque fois chaque fois qu'on crée un truc, il faut le déposer. Mais sans déconner, à l'INPI ou faut le déposer à la SACEM, comme nous, par exemple. On est milliardaires, vous ne le savez pas, chacun.
3: Oui.
0: Nous, avec cette émission, on est milliardaires.
1: Ah,
0: heureusement.
1: Mais, attention, on a des
0: elle est déposée, cette émission.
3: Ah non, c'est gavé.
0: Non, mais c'est vrai, c'est vrai.
3: Oui, mais après, oui, au cas où que. Il y en a qui ont déposé des trucs que bon.
0: Faut déposer.
2: Il y en a plein.
0: Faut déposer et renouveler, puisque c'est valable, je crois, sur INPI si tu fais une marque, par exemple, comme Nike, par exemple. Adidas et
1: Reebok.
0: Il faut que tu le renouvelles, je crois, tous les deux ans. Tous les
2: trois.
0: Ouais.
2: Tu vois, t'aurais dit.
0: Ah oui, c'est à toi, mais tu payes en fait pour renouveler.
3: Et si t'avais dit Puma, il aurait fallu que tu dises girafe et lion.
0: Bien.
1: Et du coup, si tu déposes le bilan, faut renouveler aussi.
0: Ah ouais.
4: Ouais. Allez, on continue.
0: Allez, on continue. Ouais, d'accord.
4: Ils l'ont fait. Personne ne le sait. Yann Le Gac, c'est un ancien danseur étoile du ballet de Maurice Béjart. Et il est plus célèbre pour son rôle du père Fouras dans Fort Boyard.
0: Eh oui, exactement.
3: Eh oui.
0: Ah oui. Ben oui, parce qu'on se pose toujours la question, qui se cache là derrière.
4: Et alors, ce
2: il n'existe pas en vrai.
4: Ce mec-là, il est également.
0: Elle a cassé ton rêve.
4: Il est également le concepteur du jeu Koh-Lanta, par exemple.
0: Oh. Je l'ai pas. Ah oui, Koh-Lanta, d'accord.
4: Ouais, sur TF1.
0: Ah oui, double casquette.
4: Double casquette.
3: De l'adaptation de Survivor des États-Unis, non? C'est bien ça aussi.
4: C'est possible.
0: Ah oui. Oui.
3: Ouais, parce que nous, les Français, on n'invente pas grand chose.
0: Bah, on va chercher.
3: Au niveau jeu télé, on n'est pas très. Tout arrive de là-bas.
0: Je suis pas dans les petits papiers. Je peux pas vous dire.
4: Un petit dernier.
0: Oui.
4: Ah oui, celui-là, moi, je le trouve quand même vraiment particulièrement surprenant. Michel Lolito dit Monsieur mange tout. C'était un artiste connu pour être capable de manger d'énormes quantités de métal.
3: Je mange mon vélo.
4: Non, mais voilà.
0: Ah oui,
4: de métal et de caoutchouc.
0: D'accord.
3: Il faut être con, quand même.
4: Ah, non, mais c'est fou. Au cours de sa carrière, il aura mangé des objets et des véhicules entiers, tels que des vélos, des caddies, des télévisions, des ordinateurs.
0: Mais pourquoi ?
4: Mais parce que le Guinness des records. Et même un avion Cessna 150.
0: Oui.
4: Il est décédé à
2: 57
4: ans.
2: Il a mis deux jours, hein, quand même.
4: Attends.
3: Il est décédé de la rouille.
4: Il est décédé. Non, j'adore. Il est décédé à 57 ans de cause naturelle.
3: Ah ben merde.
4: Et il aurait mangé environ 9 tonnes de métal dans sa vie. Allez, bisous.
0: Bravo Virginie, merci.

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1: Retour de votre émission Les affreux Jojo. Vous arrêtez les garçons, je vous vois en train de faire des cons.
2: On va vous séparer.
1: On va vous séparer. Un au radiateur et l'autre à la fenêtre.
3: Attends, on était sur le truc de Nini là que le gars il bouffait de la ferraille.
1: Ah oui, tout à l'heure.
3: Il faut qu'elle sorte la ferraille.
1: Oui.
3: Le corps le dissout pas.
1: Donc il a fait caca un bus, c'est ça que vous voulez dire.
3: J'imagine le dérailleur du vélo, quoi. Je veux dire, à un moment donné, à la sortie, bon.
2: Je sais pas. Ça, j'ai pas posé la question. J'ai évité d'y penser. D'accord. Il y a des choses qui m'échappent.
1: En tout cas, vous êtes très dissipés là, au fond de la classe.
2: Oui.
1: Je vous vois
2: oui.
1: Tous les Yann Morel et Jérôme Delarue. Je vous vois tous les deux. Faites gaffe.
3: Oui.
1: Faites gaffe. Parce que ça peut tomber à n'importe quel moment. On va retrouver Laurence Ruati.
4: Hey Laurence Ruati, Lolotte, Lolotte.
1: Lolotte, vous savez quoi? Mais elle bosse, elle.
2: Allez!
1: Mais grave quand elle n'est pas au téléphone.
2: Alors!
1: En fait.
3: De toute façon,
2: je bosse au téléphone.
3: La dernière fois, on avait tiré au sort et comme il n'y en a qu'un qui bosse, c'est tombé sur elle.
1: Non, mais en fait, on la voit tout le temps avec son téléphone. On croit qu'elle envoie des SMS et qu'elle cherche la mûre.
2: Oui.
1: Mais en fait, non, elle cherche des infos pour l'émission. Elle bosse pour l'émission.
3: Ouais, ouais. Voilà. C'est pour ça qu'elle trouve personne, en fait.
1: Et oui, c'est pour ça
2: que je bosse.
3: Parce qu'elle est que dans les rubriques.
1: Elle
3: insolites.
1: A tout fait, Tinder, Babou. Ça existe
2: non,
1: encore,
2: j'ai
1: Babou.
2: Pas fait, j'ai
1: c'est
2: pas
1: là
2: fait.
1: Où tu vois que t'es vieux, en fait.
2: Ouais, c'est ça. Ça existe encore. J'ai pas fait, mais je
3: Jackie,
2: non.
3: Jackie et Michel.
1: Depuis la dernière mission, vous êtes toujours célibataire
2: ouais.
1: ou pas?
2: Ouais, ouais.
1: Ok. Écoutez, moi, profitez-en. Nous sommes à la radio. Allez-y. Vous cherchez quel type d'homme?
2: Alors, grand. Je veux qu'il soit grand.
1: Alors, pourquoi? Alors, je sais. Vous cherchez un grand aux yeux verts et bruns.
2: Non.
1: Et avec pas de bidou et baraqué. C'est ça que vous voulez. Parce que toutes les nanas, en fait, elles cherchent
2: non,
1: ça.
2: C'est pas vrai.
1: Tu connais pas un grand brun, riche, les yeux verts, riche.
2: Et cultivé. Ouais.
3: Bon, déjà,
2: et qui a de la conversation.
3: Déjà, c'est pas nous.
1: Mais nous, on est peinards.
3: Ah ben nous, on
2: qui
3: est
2: qui a
3: bien,
2: de
3: nous.
2: La conversation. Qui a des voyages.
1: Alors attention, parce
2: que les enfants.
1: Chez les garçons, l'expression « qui a de la conversation », c'est pas la même expression que chez vous, les filles.
2: Ah, ça veut dire quoi, alors?
1: Qui a de la poitrine, de la forte poitrine.
2: Quoi?
3: Ah, c'est ça.
1: Vous l'avez pas, vous?
2: Non, mais t'es sérieux?
3: Bah, si. Ah oui, elle a de la conversation.
1: Oh, arrête. Ah oui, elle a de la conversation.
3: Elle a des arguments.
2: Mais non, t'es sérieux?
1: Non. Ah, on a délivré un secret masculin.
3: Merde, on va
2: c'est pas vrai.
1: Ouais.
2: Vous pourriez plus le dire.
1: Dis donc, elle a non, de la conversation.
3: Tu dis ça quand la lunette elle t'entend quoi. Tu dis ouais, elle a de la conversation.
1: Ouais, c'est ça. Ouais. Et donc vous cherchez,
2: Non, non.
1: Vous cherchez ou vous cherchez pas.
2: Alors, j'aimerais bien rencontrer quelqu'un de bien. Après, en réalité, j'ai aucun critère.
1: Ah, ben moi, je voudrais te rencontrer quelqu'un de dégueulasse, en fait.
2: Non, mais parce que c'est tout ce que je rencontre, en fait, là, pour le moment, si tu veux.
5: Moi, j'aimerais,
2: donc,
5: bien
2: j'aimerais changer
5: un gros
2: de
5: connard.
2: Stade.
1: Un connard qui
2: mais
1: me fait chier. Qui me tape.
2: C'est. Alors, non, mais par contre, les gros
3: qui foutent
2: ouais.
3: rien à la maison, mais rien, vraiment rien.
1: Au chômage.
5: Mon rêve, ce serait de ramasser ses miettes de chips et de lui apporter sa bière devant un match de foot, tu vois.
1: Oh, putain,
5: tu vois, ça, c'est mon rêve.
1: Ah, ouais.
5: Le rêve de toute une
2: vie. Tous les amis célibataires.
3: Mais un mec, où irait ça, tu vois. Pas simple. Non, un mec vraiment, mais qui n'a rien à branler de rien, quoi.
2: Et sale, petit et moche, et sale.
3: Mais
2: petit
3: beau,
2: moche
3: avec
2: sale.
3: Les yeux verts.
1: C'est ça.
2: Et ça, je pense que c'est plus facile à trouver.
5: Et tu sais quoi? Je veux absolument qu'il porte des joggings et des crocs.
1: Avec les chaussettes. Ou les claquettes chaussettes aussi.
3: Et qu'il fume
2: attendez,
3: les
2: on vient de recevoir 428 messages, merde.
1: Et vous avez une photo de vous un peu à jour?
2: Oui.
1: Non, mais il faut.
2: Non, mais oui,
3: et un peu à jouer.
1: Non, mais une jolie photo.
2: Et une vieille photo, du coup.
1: Non, mais moi, on est là pour aider Lolotte. Si elle a besoin d'amour. Ouais. Nous, on lui a tout donné. Ça fait 15 ans qu'on lui donne de l'amour. Bon, la rupture est là.
2: C'est vrai.
1: Maintenant, il faut passer à autre chose.
2: C'est vrai.
1: Voilà. Donc, une petite photo. On le met sur Facebook. Et ensuite, on organise des rendez-vous.
3: Tu te rends compte?
1: Ça se trouve, on va retrouver un chroniqueur. Le mec, il va intégrer l'équipe.
2: Peut-être.
1: Ou une chroniqueuse, on ne sait pas.
2: Mais oui.
1: Et votre chronique est cramée. On va se retrouver dans un instant. Parce qu'on n'a plus le temps. À
2: mais
1: tout de suite.
2: Merci, en tous les cas, Carl. Ne vous inquiétez pas, ce qui m'arrive.
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1: Et là, c'est vraiment la fin de cette émission, les amis.
2: Comment on a fait Kappa?
1: Eh bien non, parce qu'on n'a plus le temps, en fait.
3: Vous voulez faire quoi?
1: Est-ce que vous voulez faire la loi? Est-ce que vous voulez jouer? Non, moi j'aimerais bien qu'on joue.
3: Non,
1: en fait.
3: Moi je pense qu'il faut qu'on fasse le nécessaire pour le lot. Je pense qu'on peut rédiger une annonce.
1: Ouais.
3: Et bon, mais voilà. Et sans déconner, je sais pas comment ils font les célibataires pour trouver quelqu'un maintenant.
1: Bon,
3: sérieusement.
1: Si vous n'étiez pas avec nous il y a quelques instants, on a étalé la vie de Lolotte qui est célibataire et qui cherche l'amour.
2: C'est compliqué.
3: Non, mais mets-toi à sa place. Les photos. Non, pas réellement.
1: Comme ça?
3: Non, ah ouais. Virtuellement. Tu vas sur des sites de rencontres, tu peux plus rien croire sur Internet.
4: Non.
2: C'est vrai.
1: Ah, il paraît. Ah, ben ouais.
3: T'as vu avec les filtres, les faits tous les trucs.
1: Mais parce que c'est fini, parce qu'il n'y a plus de lieu de rencontre où les gens se rencontrent vraiment.
3: Ce que je comprends pas, c'est pourquoi les gens font ça.
1: Oui. Parce qu'en fait, les gens font quoi?
3: Mais ils modifient leurs photos, enfin, tu sais, le filtre jeune. Il y a le mec, à un moment donné, il va vouloir te rencontrer, ben, il va le voir.
1: Oui.
3: Il dit, excusez-moi, si vous êtes la mère? Ben non.
2: Alors, j'ai discuté avec un gars, qui nous écoute d'ailleurs peut-être, parce que il nous suit maintenant sur les affreux.
1: C'est quoi son prénom? On va voir l'âge de suite.
2: Non,
1: c'est Kevin ou Thierry?
2: Il s'appelle Eric. Eric, si tu Eric. Nous, si nous écoutes, je t'embrasse. Et il me racontait qu'effectivement, les sites de rencontres, c'était vraiment la cour des miracles. Et Eric, tu m'en veux pas si je raconte cette histoire. Et il a échangé pendant longtemps avec une nana, il a bien accroché avec elle jusqu'au rendez-vous. Donc là, il est au rendez-vous, tout pimpant, il attend cette nana qui a sur le profil, je sais pas, 35, 40 ans, qui est canon et tout ça. Et puis il voit arriver une vieille dame de 60, 65 ans. Comment elle s'appelle? J'ai fait de l'accordéon là.
1: Yvette Horner,
2: tu vois. Ouais. Et donc évidemment, il se met en colère. Il dit mais pourquoi t'as fait ça? Parce que j'avais envie qu'on découvre ma beauté intérieure. Voilà ce qu'elle lui a dit. Oui. C'était pour répondre à ta question, Jérôme.
3: Oui, non, mais il y a pas que la beauté intérieure à un moment donné.
2: Ah mais là non.
3: Si ton pote il a 35-40 piges, la mémé 65 balais. Bon, non.
2: Oui, mais on est d'accord.
1: On l'a promis aux auditeurs. On va terminer cette émission parce qu'il nous reste, très peu de temps et on va faire dans mon Afro-Caba parce que l'auditeur qui écoute depuis le début, il a dit, moi j'attends mon Afro-Caba. Dans mon Afro-Caba, j'ai mis un mec bien pour Lolotte et des préservatifs.
2: Dans mon Afro-Caba, j'ai mis un mec bien pour Lolotte, des préservatifs. Son numéro, c'est le 06.
1: Allez, Yann.
3: Ça part en sucette, votre
1: truc. Ah non, mais non.
4: Dans mon Afro-Caba, j'ai mis un mec bien pour Lolotte, des préservatifs. Son numéro, c'est le 06. Et un panier de bigorneaux.
1: Tu nous emmerdes. Allez, Jérôme. Voilà.
3: Et moi, je rajoute de la salade.
1: Okay, ouais. Non.
2: Alors,
1: vous êtes obligé de démarrer la phrase.
3: Je voudrais mec avec Lolotte.
1: Non. Trichez pas.
3: Je me rappelle plus.
1: Eh ben vous êtes éliminé.
2: Oui.
1: Vous êtes éliminé.
3: Ben j'ai mis la salade.
1: Eh ben merci, salut. Bon,
2: dans mon Afro-Caba, j'ai mis un mec bien pour Lolotte, des préservatifs, son numéro c'est le 06, des bigorneaux.
5: Panier de bigorneaux.
2: Un panier de bigorneaux. De la salade.
1: Non, ça compte pas la salade, puisqu'il est éliminé.
2: Ah bon, d'accord.
5: T'as pas dit panier de bigorneaux.
2: Un panier de bigorneaux et un brin de mauvaise foi.
5: Oui.
1: Dans mon Afro-Caba, j'ai mis un mec pour Lolotte.
2: Un mec bien. Dans mon Afro-Caba, j'ai mis un mec bien pour Lolotte. Des préservatifs. Son numéro, c'est le 06. Un panier de bigorneaux, de la salade.
5: Non, il n'y a pas la salade.
2: Il n'y a pas la salade.
3: Je joue pas.
2: Et un petit peu de mauvaise foi.
1: Vous êtes plus que deux.
2: Un brin de mauvaise foi éliminé.
1: Il reste Yann Morel et Virginie.
4: Dans mon Afro-Caba, j'ai mis un mec bien pour Lolotte, des préservatifs, son numéro c'est le 06, un panier de bigorneaux, un brin de mauvaise foi et une clé de 12.
1: Ah, Virginie.
2: Dans mon Afro-Caba, j'ai mis un mec bien pour Lolotte, des préservatifs, son numéro c'est le 06, un panier de bigorneaux, un brin de mauvaise foi, une clé de 12 et un panneau solaire.
1: Yann Morel.
4: Dans mon Afro-Caba, j'ai mis un mec bien pour Lolotte, des préservatifs. Son numéro c'est le 06.
1: Non, on souffle pas.
3: Je souffle pas, c'est mon pote.
4: Un panier de bigorneaux. Un brin de mauvaise foi.
3: Oui,
4: une clé de 12.
3: Oui.
4: Un panneau solaire.
3: Oui.
4: Et un deuxième brin de mauvaise foi.
2: Ah!
6: dans mon affre-cabage. J'ai mis un mec bien pour le lot, des préservatifs, son numéro 706, un panier de bigorneau, un brin de mauvaise foi, une clé de 12, un panneau solaire, un autre brin de mauvaise foi et beaucoup d'espoir.
1: Eh bien, victoire à tous les deux parce que vous avez été très forts. Virginie Bravo Bourdin, Yann Morel, Laurence Ruati, on t'aime le lot.
2: Ah, moi aussi, mesdames.
1: On t'aime. On vous aime également, Jérôme Delarue. Et moi, c'est Carlita.
2: Carlito.

0: Bonjour, Raphaël Glucksmann, vainqueur de la primaire social-démocrate, annonce qu'il croit à un rassemblement plus large en vue de l'élection présidentielle. Il assure qu'il est en mesure de l'emporter face au Rassemblement national. Il invite par ailleurs l'ancien président socialiste François Hollande à le rejoindre. De son côté, Olivier Faure a pris acte de sa défaite à la primaire et salue une majorité très claire en faveur de Raphaël Glucksmann dès le premier tour. Le défenseur des droits annonce avoir reçu 28 saisines individuelles depuis le début du mouvement lycéen. Vendredi, le ministère de l'Intérieur avait indiqué que 24 enquêtes avaient été ouvertes par l'inspection générale de la police nationale pour des faits commis depuis le début du mouvement. Près de trois quarts, c'est-à-dire 71% des contributions à la plateforme de concertation lancée par le gouvernement pour les lycéens qui prévoient de manifester à nouveau mardi font état de difficultés dans les emplois du temps et la moitié cite des problèmes de bâtiment selon un décompte rendu public par Matignon. Le gouvernement a recensé à ce stade 76 500 contributions. Près de 20 ans après sa création, l'association Égalité et Réconciliation du polémiste d'extrême droite Alain Soral est visée par une procédure de dissolution. Le ministère de l'Intérieur lui reproche de diffuser des discours antisémites, négationnistes et incitant à la haine entre plusieurs communautés. La mythique Deux Chevaux fait son grand retour. Citroën a dévoilé en effet un prototype qui reprend les lignes emblématiques de la Deux avec une ambition: proposer une voiture simple, abordable et 100% électrique à un tarif autour de 15 000 euros. Une renaissance attendue en 2028. C'est la fin de ce flash. Une très bonne journée à notre écoute.
1: Bonjour à toutes et à tous. Voici votre flash d'information en Provence verte. Côté météo, beau temps sec et bien ensoleillé aujourd'hui, avec 21 degrés cet après-midi et un vent faible de direction variable. Demain matin, le soleil brillera sans partage, avec 13 degrés au minimum et peu de vent. À Garéou, une réunion publique est organisée mercredi à 18h30 pour présenter le projet de transformation de la maison Bertrand en lieu d'accueil pour les résidents de la Bastide Saint-Pierre, gérée par l'association PHAR 83. Les locaux actuels se trouvent en zone inondable et ne peuvent pas être mis aux normes. La mairie et l'association ont donc travaillé à une solution pour garantir de meilleures conditions d'accueil aux personnes en situation de handicap. Le devenir du lavoir, de l'olivier et des tonneaux sera également présenté. À La Selle, la commune a signé une convention de rappel à l'ordre avec le procureur de la République. Elle devient ainsi la 7e commune de l'agglomération à adopter ce dispositif, qui permet au maire de rappeler les règles aux personnes responsables de comportements troublant la tranquillité publique, comme les nuisances sonores, les dépôts sauvages ou certaines dégradations. À Brignoles, la Marche Rose se déroulera dimanche 18 octobre au jardin Charles Gaou. Le départ est prévu à 9h pour une boucle de 6 km. Des stands de prévention, des séances de sophrologie et une remise de chèques sont également au programme. Les ventes de t-shirts, de pins et de rubans contribueront à soutenir la lutte contre le cancer du sein. Côté sortie, mercredi à Brasse, une conférence intitulée « La musique du cosmos » proposée par l'association Astronomie en Provence invitera le public à découvrir les liens entre musique et univers. Et à Nance-les-Pins, la pâtisserie de la Sainte-Baume propose mercredi après-midi un atelier consacré à la réalisation de l'opéra, célèbre gâteau au café et au chocolat. L'atelier débute à 14h30 sur réservation. C'était votre flash d'information locale sur Radio Couleur Sud. Très bonne journée à tous. 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
1: Bonjour à toutes et à tous, c'est Daniel, merci d'être là. Il est midi passé de quelques petites minutes, vous êtes sur Radio Couleur Sud et vous y êtes bien. Les Proventinales commencent maintenant avec des infos locales, on vient de les voir, l'histoire d'ici, la météo, les chroniques et la musique qui sent bon le Sud. Alors que vous soyez à table, en voiture ou au boulot, bienvenue.

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1: Bonjour. Demain mardi à Cotignac, c'est sur le cours Gambetta et la place Joseph Sigaud de 8h à 13h que vous attendront les produits frais et locaux, les textiles, les vins, les traiteurs et les artisans. Découvrez les produits du terroir et l'artisanat local au marché de Tourve, cours de la République de 7h30 à 12h30. Enfin, flânez sur les étals du marché de Garéoul et dégustez les saveurs de la Provence verte dans le centre-ville de 7h30 à 12h30. Mon conseil du jour, prenez le temps de discuter avec les producteurs, ils vous parleront avec passion de leurs produits et vous donneront des conseils de préparation. Bonne balade sur les marchés de la Provence verte.
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0: rude.
1: Les discrets présentent curieuse expression.
2: T'as toujours des enfants qui viennent pleurer 3 sous pour en avoir 4. Hein.
3: C'est pas moi, le chien, c'est pour se savoir.
2: Bah, t'as qu'un os à manger, t'as 36 chiens qui sont là. T'as voilà. Qu'un os.
3: Même quand t'as plusieurs enfants, t'as quand même des préférences pour certains que pour d'autres.
4: Moi, je peux pas dire parce que je suis pas arrière-grand-mère. J'en ai deux.
3: Ah oui.
2: Que deux petits-enfants.
4: Oui, ouais. Je pense ma belle-mère était un peu comme ça. Ma belle-mère, elle a eu 10 enfants.
3: Ouais.
4: Et elle avait des petits-enfants, elle préférait certains petits-enfants que d'autres. Mmh. Et ça, je trouve que c'est pas normal.
2: Ah oui, bah ça, je suis d'accord voilà. Avec toi. Hein.
3: Si, c'est normal, parce que si toi. Tu les as élevés et que non, les autres les a moins
4: elle,
3: vus,
4: elle les a pas élevés.
3: T'es obligée de les...
4: Elle les a pas élevés, elle les a vus tout simplement dans la même maison, parce qu'on vivait dans la même maison.
3: Ah, oui.
4: Mais celui-là de son frère, il venait tous les 15 jours, mais le gamin, elle l'aimait pas.
3: Eh bien, moi, une de mes petites filles, c'est ma chouchoute, et tout le monde voilà. Le sait, même les autres le savent. Et elle est vraiment, j'en ai besoin, et elle a besoin de moi aussi.
4: Ouais, ouais.
3: Et c'est
4: ma chouchoute. Vous êtes complétées toutes les deux.
3: Voilà.
4: Voilà, c'est complété, c'est différent.
3: Les autres aussi,
4: mais c'est pas pareil.
3: Mmh. Voilà, différemment. C'est-à-dire que si maintenant c'est des grands, si je fais un chèque, par exemple, pour le Noël ou pour l'anniversaire, je ferai plus fort à cette petite fille
4: que aux autres.
3: Moins fort à l'autre et encore moins fort aux autres. Et je ferai quand même pour tout le monde.
4: Voilà.
3: Et personne ne se dira rien.
4: Ouais, ouais.
3: Et oui, c'est comme ça. Et ils sont nombreux et pourtant ça.
2: Puis alors l'autre que moi aussi j'ai élevé, et celle-là, oui.
4: Ah oui, mais c'est sûr, c'est sûrement quand on a élevé un peu que
3: voilà.
4: On doit
3: avoir. Sans mère en même temps.
4: Oui, non, mais c'est, moi, je n'ai pas vécu ça.
3: Ah oui, voilà.
4: Pas,
3: voilà.
4: Ça ne se discute pas, c'est des choses qui ne se discutent
3: pas.
4: Tu ne l'as pas vécu, tu ne peux pas savoir.
3: Non, tu ne peux pas savoir.

La météo pour ce mardi 13 octobre, un dégradé nord-sud se met en place avec des nuages et quelques gouttes près de la Manche, tandis que de belles éclaircies et de la douceur concernent le reste du territoire. Les températures pour ce mardi matin, 6 degrés pour Lyon, Dijon et Strasbourg, 11 degrés pour Toulouse et Marseille, 12 degrés pour Nice, 13 à Lille et Paris, 17 degrés pour Bordeaux, Biarritz, Cherbourg et Brest. Et pour ce mardi après-midi, 17 degrés sur l'Alsace, 18 sur les Hauts-de-France, 19 en Normandie, 20 degrés sur l'Île-de-France et la Bretagne, 20 degrés également sur l'Auvergne-Rhône-Alpes, il fera entre 22 et 23 sur la Nouvelle-Aquitaine, 22 degrés sur la Corse, et la Côte d'Azur et le Golfe du Lion, et le maximum ce sera pour l'Occitanie avec 24 degrés.

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Nous sommes aujourd'hui le 12 octobre 1827. Les habitants de Brasse sont tirés du sommeil par un silence anormal. Un silence étrange, presque inquiétant, venu du fond du vallon qui bordait le village. Ce n'était pas un cri ni un orage, mais l'absence d'un bruit, celui de l'eau. Depuis des siècles, la source du vallon alimentait les fontaines, les moulins et les lavoirs. Elle était le cœur battant du village, la raison même de son implantation. On disait qu'elle ne s'était jamais tarie, même pendant les pires sécheresses. Mais ce matin-là, au lever du soleil, les villageois constatèrent que le filet d'eau s'était brusquement arrêté. Les anciens se rassemblèrent près de la margelle, au pied des grands platanes. L'eau était claire la veille encore, et voilà qu'elle avait disparu. On entendait seulement le vent dans les feuilles et au loin, la cloche de l'église. Le meunier, effaré, descendit en courant du grand moulin bâti au bord du vallon. « Plus une goutte !» cria-t-il. « Les roues ne tournent plus !» La stupeur gagna tout le village, les lavandières, les vignerons, même les enfants, tous se demandaient ce qu'il se passait. Certains y virent un mauvais présage. D'autres, plus pragmatiques, descendirent dans les galeries souterraines pour examiner les conduits. Car Brasse, sous ses ruelles tranquilles, cache un véritable labyrinthe d'aqueducs et de grottes naturelles. Le maire de l'époque, un certain Joseph Laurent, décida de faire appel à un ingénieur venu de Brignoles. Celui-ci observa le relief, étudia les nappes, puis annonça un verdict. Un effondrement karstique avait sans doute détourné le cours souterrain. En clair, un pan entier du réseau s'était affaissé, retenant l'eau quelque part sous les collines. Les habitants, incrédules, décidèrent d'entreprendre eux-mêmes des fouilles. Pendant plusieurs jours, ils creusèrent le long du lit de la source, cherchant à retrouver le cours perdu. On alluma des torches, on fit descendre des hommes dans les failles. Et les archives paroissiales racontent qu'un soir, un ouvrier aurait entendu un grondement sourd, puis un souffle d'air chaud. « L'eau revient !» cria-t-il. Et en effet, dans la nuit du 15 octobre, la source jaillit de nouveau, plus vive encore qu'avant. L'eau se mit à couler avec fracas, faisant tourner la roue du moulin dans un grand éclat d'écume. Les habitants y virent un miracle et une procession fut organisée jusqu'à la chapelle Saint-Jean pour remercier le ciel. Depuis chaque automne, les habitants de Brasse racontent cette histoire comme celle d'une renaissance. Car la source du vallon, en se taisant puis en reprenant vie, avait rappelé à tous la fragilité et la force du lien entre la nature et la communauté. Et encore aujourd'hui, quand on s'arrête près des vieux moulins, on entend l'eau chanter dans les canaux. Elle porte avec elle la mémoire de cette nuit de 1827 où Brasse crut un instant perdre son âme avant de la retrouver.

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1: Un journaliste d'une grande radio nationale m'a récemment souhaité ma fête. Ouais, ça m'arrive. Il l'a fait sur mes pages Facebook, avec un texte qui caricaturait volontairement l'intelligence artificielle. Une petite pique, car il sait que j'utilise cette intelligence, et il ne l'approuve pas. Sauf que son pastiche avait un sérieux retard. L'IA générative progresse à une vitesse phénoménale. Ce qu'elle produit aujourd'hui n'a plus grand-chose à voir avec ce qu'elle proposait il y a encore 6 mois. En mai dernier d'ailleurs, un modèle d'OpenAI a résolu un problème de géométrie posé en 1946 par un mathématicien et il était resté sans réponse pendant 80 ans. Un médaillé Fields, autrement dit l'équivalent du prix Nobel en mathématiques, a parlé d'un jalon historique. On est loin des hallucinations du début, même si elles existent encore. Alors cela dit, je comprends la réaction de mon confrère. Derrière la moquerie, il y a une crainte, celle d'être remplacé par la machine. Et cette crainte, elle a désormais un visage très concret dans la presse régionale. Premier groupe de presse quotidienne régionale en France, le groupe Ebra, propriété du Crédit Mutuel, réunit 9 titres, du Dauphiné Libéré aux dernières nouvelles Alsace, soit environ 3200 salariés. 9 journaux et de plus en plus de pages en commun, et bientôt une plateforme numérique unique. À ce rythme, le lecteur de Metz et celui de Lyon liront le même journal. Seule la météo et quelques pages locales leur diront encore où ils habitent. Fin juin, la direction a présenté un plan, jusqu'à 400 départs volontaires et 68 créations de postes. La direction invoque l'état du secteur, les ventes et les abonnements ont été divisés par 2 en 10 ans, et la publicité ne compense plus. Les annonceurs sont partis chez Google, chez Meta ou chez Amazon, et les recettes publicitaires de la presse ont fondu à peu près de 30% depuis 2017. Résultat, plus de 10 millions d'euros de pertes opérationnelles en 2025, et peut-être le triple en 2030 si rien ne bouge. Justement, ça bouge. Le groupe veut automatiser la mise en page et confier à l'IA les titres et la correction. À l'Est Républicain et à Vosges Matin, le secrétariat de rédaction perdrait 15 postes sur 49, selon les syndicats. Coïncidence, ce sont précisément les tâches que la machine doit reprendre. Au Républicain Lorrain, l'intersyndicale a lancé une pétition. Les journalistes ont cessé de signer leurs articles. Le dossier est même remonté jusqu'à l'Assemblée nationale, où une députée a interpellé le gouvernement sur ce sujet en début juillet. Soyons honnêtes, rien ne permet d'affirmer que ces 400 salariés seront remplacés par des logiciels, mais l'automatisation accompagne bel et bien une forte réduction des effectifs. Cela dit, l'IA est utile. Elle accélère les recherches, corrige, résume. Dans un secteur en difficulté, la refuser par principe serait absurde. Mais une IA peut résumer un conseil municipal sans savoir quelle phrase elle mérite une enquête. Elle peut reformuler une déclaration d'un élu, elle l'appellera pas pour vérifier. Elle n'a pas encore couvert un match de foot amateur sous la pluie un dimanche après-midi. Tout dépend donc de l'usage. Si l'IA libère du temps sur le terrain, c'est une chance. Si elle permet de fabriquer le même journal avec moins de journalistes, c'est un outil de substitution. L'IA peut aider la presse à survivre, mais elle ne doit pas fabriquer une presse sans journalistes. Mais aux journalistes aussi d'apprendre à s'en servir, y compris peut-être à mon cher confrère. Alors oui, cette chronique a été écrite à l'aide de l'IA. Je ne l'ai jamais cachée. Elle me permet d'être plus précis, elle me corrige parfois, et elle a souvent raison, mais c'est moi qui garde la main. Au fait, depuis que je m'aide de l'IA pour rédiger la version écrite de mes chroniques, leur audience a décuplé. Réellement, est-ce une coïncidence? Je ne le pense pas.
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0: Bon, cela dit, à voir la télévision ce soir sur la TNT ou sur les plateformes. Sur TF1, vous avez la suite de la série Cat Eyes. C'est l'épisode 1 de la saison 2. France 2 propose une autre série, une rediffusion d'ailleurs, Un soupçon. Après la mort d'un homme retrouvé dans sa voiture incendiée, la capitaine Mathilde Delbosque enquête sur son épouse, Isabelle, donc incarnée par Odile Villemain. La découverte de plusieurs anciens compagnons morts ou plongés dans le coma transforme progressivement l'enquête en un duel psychologique entre la gendarme et celle qu'elle soupçonne d'être une tueuse en série. Une rediffusion d'une mini-série inspirée d'une affaire réelle, efficace, bien interprétée, un scénario peut-être assez démonstratif.
3: On est toujours restés unis, jusqu'au bout. Vous savez pas jusqu'où on peut aller quand on aime quelqu'un comme moi, j'aime.
4: Cette femme, c'est le mal incarné. Vous verrez, elle va rentrer dans votre tête, exactement comme elle est rentrée dans la mienne. Elle vous déstabilisera, et vous ne pourrez rien contre elle.
5: Odile Villemain, troublante et insaisissable. Un soupçon, votre série inédite, ce soir à 21h sur France 2 et sur la plateforme France.tv.
0: France 3. Et oui, vous reconnaissez le thème. James Bond contre Dr. No, le film de Terence Young de 1962. Avec évidemment Sean Connery et l'inoubliable Ursula Andress. Bond, His Name is Bond. C'est le premier, enfin presque le premier James Bond. Il y en a eu un autre avant, mais il n'était pas officiel, il était un peu caricatural et un peu humoristique. Bon, France 5 propose le monde de Jamy. Jamy Gourmaud étudie les conséquences du réchauffement climatique sur les routes françaises, menacées par les inondations, les glissements de terrain et la chaleur. Une enquête pédagogique et concrète qui présente également les techniques utilisées pour adapter les infrastructures.
6: Les routes de montagne souffrent davantage du réchauffement climatique qu'en plaine. Les températures y grimpent plus rapidement. Plus 2,5 degrés dans les Alpes au cours du XXe siècle, alors qu'ailleurs, la hausse s'est limitée à 1,7 degré en moyenne. Un choc thermique que les routes de montagne ont du mal à encaisser. Et le danger peut vraiment venir de partout.
0: Donc ce soir, le monde de Jamy, c'est sur France 5. Puisqu'on parle de route, si on allait sur la route 66, la route 66, une légende américaine, c'est proposé par France 4. Ce documentaire raconte comment une route reliant Chicago à Los Angeles est devenue un symbole de liberté et de mobilité. Ce documentaire confronte cependant le mythe aux réalités moins glorieuses de l'histoire américaine, notamment la ségrégation, le Dust Bowl et l'effacement des territoires autochtones.
7: Pour les Américains, prendre la route, c'est mesurer l'immensité du pays. Mais c'est aussi croire qu'au bout, une autre vie est possible. La 66 a même sa chanson, reprise par Chuck Berry, les Rolling Stones ou Depeche Mode. Elle a nourri les récits autant que les images. La route 66 a 100 ans. Voici l'histoire d'une route que les États-Unis ont construite et qui continue de faire rêver le monde entier.
0: Donc ce soir, France 4, le documentaire Route 66, une légende américaine. Arte propose, oh c'est pas tout jeune ça, oui, 1963, Maigret voie rouge, avec Jean Gabin, un film policier de Gilles Grangier. M6, ça c'est tout jeune, mais bon, L'amour est dans le pré, Karine Lemarchand. LCP propose un documentaire très intéressant, Adolfo Kaminski, le faussaire libre. Ce film retrace le destin donc d'Adolfo Kaminski, fabricant de faux papiers qui sauva des milliers de juifs pendant l'occupation, avant de soutenir clandestinement plusieurs luttes anticoloniales. Ce documentaire révèle une figure exceptionnelle de la résistance et pose une question passionnante sur la légitimité de la désobéissance face à l'injustice. Un sujet qu'on peut qualifier encore très actuel. Donc ce programme, c'est sur LCP à 20h40. Tiens, si vous êtes abonné à Netflix, je vous conseille de regarder un documentaire qui s'appelle « Libérer Léonard Peltier ». Il revient sur la condamnation du militant amérindien Léonard Peltier pour le meurtre de deux agents du FBI en 1975, au terme d'une procédure toujours très contestée. Au-delà du parcours d'un homme détenu pendant près d'un demi-siècle, le film examine les violences subies par les peuples autochtones et les méthodes employées contre l'American Indian Movement. Donc ce soir, quand vous voulez, « Libérer Léonard Peltier », c'est sur Netflix. Donc voilà, ce soir, qu'est-ce que je peux vous conseiller de regarder? Bon, vous pouvez regarder la série proposée par France 2, Un soupçon, avec une très bonne Odile Villemin. Inquiétante.
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0: Bonjour, la CGT annonce qu'elle soutiendra la journée d'action du 17 octobre autour du pouvoir d'achat partout où les conditions seront réunies. Sophie Binet appelle aussi à continuer à soutenir demain le mouvement des lycéens. Édouard Geffray, le ministre de l'Éducation nationale, se rend cet après-midi dans l'Académie de Lille alors que les lycéens mobilisés en vue de l'acte 5 de leur mouvement attendent toujours des réponses à leurs revendications. Serge Papin s'immisce dans le débat sur les tickets resto dont le plafond supermarché pourrait être raboté par les députés. Il souhaite, je cite, qu'on n'entrave pas, qu'on ne diminue pas la possibilité pour les salariés de dépenser comme ils le souhaitent pour leur repas. Fin de citation. Le ministre des PME et du Commerce a longtemps été le patron des supermarchés. La porte-parole du gouvernement, Maud Bréjon, a annoncé une baisse de 12 à 18 centimes du prix au litre des carburants dans les prochaines semaines grâce à la libération de millions de barils des stocks stratégiques. Michel-Édouard Leclerc, de son côté, prévoit cette baisse pour le mois de novembre. L'ostéopathe Antonio Mercuri est jugé par le tribunal correctionnel de Paris, notamment pour dérives sectaires, abus de faiblesse et pratiques illégales de la médecine au préjudice de 51 anciens patients. Un procès qui doit durer pendant près d'un mois. De son côté, Antonio Mercuri conteste toutes les accusations portées contre lui. L'indice mondial de pauvreté multidimensionnelle augmente pour la première fois depuis sa création en 2010. Au total, 1,2 milliard de personnes, dont la moitié de mineurs, se trouvent en situation de pauvreté sur la planète. Alerte le programme des Nations Unies pour le développement. C'est la fin de ce flash. Une très bonne journée à toutes et à tous.
1: Bonjour à toutes et à tous. Voici votre flash d'information en Provence verte. Côté météo, beau temps sec et bien ensoleillé aujourd'hui, avec 21 degrés cet après-midi et un vent faible de direction variable. Demain matin, le soleil brillera sans partage, avec 13 degrés au minimum et peu de vent. À Garéou, une réunion publique est organisée mercredi à 18h30 pour présenter le projet de transformation de la maison Bertrand en lieu d'accueil pour les résidents de la Bastide Saint-Pierre, gérée par l'association PHAR 83. Les locaux actuels se trouvent en zone inondable et ne peuvent pas être mis aux normes. La mairie et l'association ont donc travaillé à une solution pour garantir de meilleures conditions d'accueil aux personnes en situation de handicap. Le devenir du lavoir, de l'olivier et des tonneaux sera également présenté. À La Selle, la commune a signé une convention de rappel à l'ordre avec le procureur de la République. Elle devient ainsi la 7e commune de l'agglomération à adopter ce dispositif, qui permet au maire de rappeler les règles aux personnes responsables de comportements troublant la tranquillité publique, comme les nuisances sonores, les dépôts sauvages ou certaines dégradations. À Brignoles, la Marche Rose se déroulera dimanche 18 octobre au jardin Charles Gaou. Le départ est prévu à 9h pour une boucle de 6 km. Des stands de prévention, des séances de sophrologie et une remise de chèques sont également au programme. Les ventes de t-shirts, de pins et de rubans contribueront à soutenir la lutte contre le cancer du sein. Côté sortie, mercredi à Brasse, une conférence intitulée « La musique du cosmos » proposée par l'association Astronomie en Provence invitera le public à découvrir les liens entre musique et univers. Et à Nans-les-Pins, la pâtisserie de la Sainte-Baume propose mercredi après-midi un atelier consacré à la réalisation de l'opéra, célèbre gâteau au café et au chocolat. L'atelier débute à 14h30 sur réservation. C'était votre flash d'information locale sur Radio Couleur Sud. Très bonne journée à tous. 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
1: Un retraité sur quatre donne aujourd'hui de son temps à une association. Une façon de rester actif, de se sentir utile et de partager ses compétences. Daniel Jacquier, bonjour. Vous êtes représentant de France Bénévolat en Côte d'Or. Alors concrètement, pourquoi faire du bénévolat ?
2: En fait, le bénévolat, c'est un plus. Le plus, c'est le plaisir. Le L, c'est le lien social. Le U, c'est l'utilité. Et le S, c'est le sens donné à son engagement. Je pense que pour tout bénévole ou un retraité, l'important, c'est de se poser quatre questions. Quel secteur associatif m'intéresse? Quelle mission j'aimerais faire? Est-ce que je veux conserver quelque chose que j'avais dans mon activité professionnelle ou pas? Quel temps et quelle période j'ai envie de consacrer à l'engagement? Et puis, quelles limites je me donne? Est-ce que je suis prêt à faire des kilomètres pour exercer mon activité de bénévolat ou pas? Le temps idéal à consacrer au bénévolat, ça peut être une heure par mois, mais ça peut être aussi trois jours par semaine. Donc c'est vraiment à la volonté du bénévole, du temps qu'il souhaite donner à l'association. À titre personnel, le bénévolat m'apporte le travail en équipe que j'ai toujours pratiqué dans mon activité professionnelle, la rencontre avec de nouvelles personnes, je suis en contact avec les collectivités locales, les autres associations, donc c'est un facteur d'enrichissement et de lien social.
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Voilà, c'est terminé pour aujourd'hui pour les Proventinales. On se retrouve bien sûr demain, puisqu'on est là tous les jours, tous les matins. Alors, bonne journée à vous et on se quitte en musique.

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1: Bah, il la remercie hein, de l'avoir accompagné à la gare.
2: Vous parlez sérieusement ou vous vous moquez de moi?
1: Bah non, il se moque pas d'elle, mais regardez, tous ses journaux, ses cigares, tout ça.
2: C'est... Ah, je manque d'originalité, c'est vrai. Savez-vous que nous nous séparons pour la première fois?
1: Oui, mais enfin, c'est pas très loin. Et puis, il part que 15 jours.
2: Attendez un petit peu. Dois-je comprendre que vous...

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1: Bonjour à tous, dans l'actualité musicale du jour, Ombre annonce son premier album Victoria et dévoile le clip de Je laisse parler, une pochette révélée, un nouveau clip en ligne et une date de sortie fixée au 4 décembre prochain. Après son parcours à la Star Academy, Ombre officialise donc l'arrivée de son tout premier album studio baptisé Victoria. La Prestar Academy

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La météo pour ce mardi 13 octobre, un dégradé nord-sud se met en place avec des nuages et quelques gouttes près de la Manche, tandis que de belles éclaircies et de la douceur concernent le reste du territoire. Les températures pour ce mardi matin, 6 degrés pour Lyon, Dijon et Strasbourg, 11 degrés pour Toulouse et Marseille, 12 degrés pour Nice, 13 à Lille et Paris, 17 degrés pour Bordeaux, Biarritz, Cherbourg et Brest. Et pour ce mardi après-midi, 17 degrés sur l'Alsace, 18 sur les Hauts-de-France, 19 en Normandie, 20 degrés sur l'Île-de-France et la Bretagne, 20 degrés également sur l'Auvergne-Rhône-Alpes, il fera entre 22 et 23 sur la Nouvelle-Aquitaine, 22 degrés sur la Corse et la Côte d'Azur et le Golfe du Lion, et le maximum ce sera pour l'Occitanie avec 24 degrés. 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
1: Bonjour, demain mardi à Cotignac, c'est sur le cours Gambetta et la place Joseph Sigaud de 8h à 13h que vous attendront les produits frais et locaux, les textiles, les vins, les traiteurs et les artisans. Découvrez les produits du terroir et l'artisanat local au marché de Tourves, cours de la République de 7h30 à 12h30. Enfin, flânez sur les étals du marché de Garéoul et dégustez les saveurs de la Provence verte dans le centre-ville de 7h30 à 12h30. Mon conseil du jour, prenez le temps de discuter avec les producteurs, ils vous parleront avec passion de leurs produits et vous donneront des conseils de préparation. Bonne balade sur les marchés de la Provence verte.

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1: Bonjour, football. Après 4 défaites d'affilée en Ligue 1, l'OM a renoué avec le succès en clôture de la 6e journée hier soir à 3. Les Phocéens ont rapidement trouvé la faille au retour des vestiaires. Ils ont doublé la mise in extremis, mais se sont aussi fait très peur avec 2 balles d'égalisation concédées en toute fin de rencontre. Au classement, les joueurs de Genesio sortent de la zone rouge pour se placer 13e à égalité avec Le Mans 14e, Toulouse 15e et Auxerre 16e. L'Estac 2 points derrière est passé avant-dernier. Dans les autres rencontres programmées hier, Rennes a signé la belle opération du jour en écrasant Auxerre 4-1 et en grimpant sur le podium, tandis que Nice a dominé Strasbourg 2-1. Basket sur son parquet de l'Astrobal, le Lasvel a fait oublier le revers concédé en full field Supercoupe face à Roanne avec un net succès 96-77 en clôture de la 3e journée de Betclic Elite hier soir. Par ailleurs, devant son public de l'Adidas Arena, Paris est venu à bout de Strasbourg 98-84 et signe une 3e victoire en autant de matchs dans la compétition. Handball, Star League menée à la pause par Caen sur son parquet hier soir à Nantes a su réagir pour l'emporter et rester au contact du PSG. Montpellier pour sa part n'a pu qu'arracher le point du match nul à Tremblay. Formule 1 parti depuis la pole position, Max Verstappen a conclu un week-end parfait en remportant le Grand Prix de Singapour hier devant Charles Leclerc qui avait tenté sa chance au départ et Andrea Kimi Antonelli. Isaac Hadja reprend le point de la 10e place après s'être élancé depuis les stands. Tennis, hier, Qunwen Zhang a remporté le WTA 1000 de Pékin en s'offrant en finale Mira Andreeva en 2-7. Après 2 années compliquées, la Chinoise s'illustre à nouveau. Cyclisme, Per Strand Hegnes tient la plus belle victoire de sa jeune carrière 4 ans après avoir remporté la course espoir. Le coureur norvégien est allé chercher la victoire hier à l'occasion de la 120e édition de Paris Tour, une course longue de 216,2 km au départ de Chartres. C'est la fin de ce Flash Sport, une très bonne journée à toutes et à tous.
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Ah ben on commence bien notre rendez-vous. Bonjour à toutes, bonjour à tous. Denis, heureux de vous retrouver et pour un flirt. Non, pour R240, votre rendez-vous des succès et souvenirs, chansons oubliées des années 70, 80 et 90. Additionnons 70 plus 80 plus 90, on a bien le total de 240. Et effectivement, en 1971, Michel Delpech nous proposait ce petit flirt qui était à l'époque proposé sur la face B du 45 tours. La face A, c'était le blé en air que Michel Delpech préférait, car le titre était beaucoup plus élaboré. Un succès donc curieux, parce que même à l'époque, le flirt semblait déjà démodé. Mais voilà, ça a plu, beaucoup plu, et on continue à chanter ces la la la la aujourd'hui encore. Allez, pas de regrets, peut-être, si, quand même, mais le groupe Regret, 1983, c'est leur premier succès, Je veux pas rentrer chez moi seul. Le groupe était composé de Frédéric Schlesinger, qui dirigera des radios par la suite, et puis au chant, et elle était auteur-compositeur, il y avait Agathe, qui était de Montpellier et qui alors quand même fait plusieurs formations en psychanalyse lacanienne et freudienne et en psychothérapie analytique. Ouf, bah oui, une tête aussi. Elle a écrit cette chanson, dit-elle, en quelques minutes dans un taxi new-yorkais un soir de grande solitude. Moment de solitude aussi dont on se souvient lors d'un passage télé où les vêtements enfouent un petit peu à leur tête et laissent apparaître des choses qui n'étaient pas prévues du tout. Recherchez ça, ça doit se retrouver sur internet. Agathe, le groupe Regret, donc 1983 dans R240. Et ensuite, nous passerons aux années 90 avec Frédéric François.

Agathe et le groupe Regret avec Je veux pas rentrer chez moi seul, c'était notre titre oublié des années 80, 1983, et à l'instant Frédéric François dans les succès des années 90. Et oui, quand même, peut-être l'aviez-vous oublié aussi, cette chanson qui s'adresse à une petite fille, Je me battrai pour elle, classée 13 semaines au top 50, et sa meilleure position a tout de même été la 6ème place entre donc le 18 mai et le 10 août 1991. Voilà, pour refermer notre première partie de R240, la deuxième arrive dans quelques tout petits instants. On commence avec l'oublié des années 70 et on ira au cocktail chez Mademoiselle, c'était en 1979. Nous aurons aussi, dans cette deuxième partie, vous le savez, notre série des dance floors de l'époque, un titre dansant des années 70, un autre des années 80 et un dernier des années 90. Alors vous restez avec nous. 70 plus 80 plus 90 égale 240. 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

Vous reprendrez bien un peu de champagne. Ah, il faut ça pour tenir, hein. Plus de 6 minutes pour ce titre. Laurent Voulzy fait aussi long que moi dans mes interventions, même si il prend son temps pour composer et sortir les albums. D'ailleurs, premier véritable succès de Laurent Voulzy, Rock Collection 1977. Premier album en 1979, Le Cœur Grenadine, sur lequel eh bien, on retrouve cette chanson Cocktail chez Mademoiselle, qui sortira en 45 tours en 1980 avec sur la face B, hey, Petite Blonde. Et bah oui, un titre qui est aussi évidemment sur cet album, et ça sent bon le Laurent Voulzy et l'Alain Souchon des débuts, ce titre. Allez, je vous propose de poursuivre notre voyage et notre addition musicale. 70 plus 80 plus 90 pour les trois décennies qui font 240. Après cet oublié de la fin des années 70, passons au succès des années 80. Succès internationaux avec un groupe anglais, Spandau Ballet, qui sort cette chanson écrite par Gary Kemp en 1983. Chanson qui rend hommage à Marvin Gaye, même si elle est écrite un an avant son meurtre. Un single qui a remporté un grand succès dans le monde entier et qui s'est classé notamment premier au Royaume-Uni pendant 4 semaines. Gros succès également en Irlande, au Canada, aux États-Unis et forcément en France.

1993 pour cet album au titre éponyme Rio Grande, avec notamment ce titre et quelques autres enregistrés dans un studio de Sheffield en Alabama. D'autres ont été enregistrés à Londres. Très très belle chanson, co-signée évidemment Claude Moine alias Eddie Mitchell et Pierre Papa Diamandis qui fait la musique. L'histoire de deux paumés en Alsace qui se prennent pour des gangsters américains, et c'est vraiment magnifique, les grands souvenirs des années 90 dans ce R240. Allons, on part danser maintenant. Et oui, on ouvre le dance floor, celui des années 70 tout d'abord, avant eh bien, de retrouver un titre des années 80 et un titre des années 90 qui vous ont aussi fait danser à l'époque. On est en janvier 1979 hein, pour la sortie officielle de ce troisième single de l'album Parallel Lines, sorti lui en 1978, écrit par Debbie Harry, la chanteuse, et par le guitariste Chris Stein. Cette chanson Heart of Glass, cœur de verre en français, s'est quand même classée en 2015 au 56e rang de la liste officielle des singles les plus vendus de tous les temps au Royaume-Uni. Plus d'1,3 million d'exemplaires vendus. Et vous dansez évidemment sur ce cœur de verre 1979, Blondie dans R240.

oui, on est en 1990 avec des reprises des standards des années 60. Le ton des yéyés par le groupe Les Vagabonds, composé de Francis Danny Belin à la contrebasse, d'Alain Jess Cavarella à la guitare, de Jean-Pierre Simon à la batterie et de Thierry Ted Burani au chant. Et ils ont été lancés par qui? Bah oui, par Orlando, le frère de Dalida. C'était donc les années 90. Auparavant, les années 80 avec Karma Chameleon par le gars George, Boy George, chanteur du groupe Culture Club. Titre paru sur l'album Color by Numbers en 1983, un des plus gros succès du groupe, avec Do You Really Want to Hurt Me, qui était paru sur l'album précédent. En France, ce titre a été certifié disque d'or avec plus de 720 000 ventes. Allez, on referme la piste de danse et on va plutôt aller du côté des slow. 1977, sur l'album The Stranger de Billy Joel, une chanson qu'il a tout d'abord écrite comme un cadeau d'anniversaire pour sa première épouse, Elisabeth Weber. Pour reparaître en single, la chanson fut réduite d'une minute, en supprimant notamment le second couplet. Le succès fut phénoménal, quasiment troisième place des charts américains et dans le top 20 des charts britanniques, alors que Billy Joel n'aimait pas personnellement cette chanson, qui ne devait pas à l'origine faire partie de l'album. Mais c'est Linda Ronstadt et Feeble Snow, qui enregistraient dans d'autres studios du même immeuble, qui ont convaincu Billy Joel et le producteur Phil Ramone de laisser ce titre sur l'album. Très gros succès, Grammy Awards de la chanson de l'année en 1978.

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Comme toi de Jean-Jacques Goldman débutait notre dernière partie d'Air 240 pour les années 80. À l'instant, on était avec la reprise comme un boomerang en 2001 d'Annie et Dao. Une chanson qui aurait dû sortir en 1975. Il y a juste une maquette enregistrée par Gainsbourg afin d'aider Dany dans l'interprétation de la chanson qu'elle devait interpréter au concours Eurovision de la chanson à Stockholm. Alors, l'année précédente, en raison du décès de Georges Pompidou, alors président de la République, la France s'était retirée du concours Eurovision. Et Dany, qui devait représenter la France, n'avait donc pas pu y participer. En 1975, on lui impose donc une chanson de Gainsbourg pour y participer, mais Antenne 2, qui diffusait le concours, refuse la chanson. C'est la deuxième fois donc que Dany ratait sa participation, et il faudra attendre Étienne Dao pour ressortir cette jolie chanson des tiroirs au début des années 2000. Allez, on referme ce R240 avec Renaud Hanson. Il a joué de la batterie sur Le Nouveau Monde de William Scheller. Il fait partie des chœurs dans l'album Double Jeu de Michel Berger et France Gall. Il a collaboré avec Francis Lalanne, Jean-Jacques Goldman, France Gall, qui ont tous les deux aussi participé à deux albums de Renaud Hanson, qui a participé à des comédies musicales de Michel Berger et qui a sorti donc ce titre en 1994, Apprendre à vivre sans toi. Vous allez devoir le faire pendant une semaine, Apprendre à vivre sans moi. Je reviens la semaine prochaine, même heure, même station, même punition, R240, vos années 70, 80 et 90. D'ici là,

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0: La météo pour ce mardi 13 octobre, un dégradé nord-sud se met en place avec des nuages et quelques gouttes près de la Manche, tandis que de belles éclaircies et de la douceur concernent le reste du territoire. Les températures pour ce mardi matin, 6 degrés pour Lyon, Dijon et Strasbourg, 11 degrés pour Toulouse et Marseille, 12 degrés pour Nice, 13 à Lille et Paris, 17 degrés pour Bordeaux, Biarritz, Cherbourg et Brest. Et pour ce mardi après-midi, 17 degrés sur l'Alsace, 18 sur les Hauts-de-France, 19 en Normandie, 20 degrés sur l'Île-de-France et la Bretagne, 20 degrés également sur l'Auvergne-Rhône-Alpes, il fera entre 22 et 23 sur la Nouvelle-Aquitaine, 22 degrés sur la Corse, et la Côte d'Azur et le Golfe du Lion, et le maximum ce sera pour l'Occitanie avec 24 degrés.
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3: Bonjour à toutes et à tous, ravi de vous retrouver dans votre radio, ce sont les affreux Jojo. Vous allez bien les amis ?
4: Oh mais oui, très très bien.
3: Vous êtes dans les affreux Jojo. Cette phrase est quand même assez bizarre. Vous êtes dans les affreux Jojo.
4: Ouais.
3: Ça peut faire mal.
5: Non mais vous êtes dans les...
6: Oui mais j'en connais, il y a la place.
3: Me dis donc, il nous manque quelqu'un.
4: Oui. Oh,
3: mais oui. Et personne n'a rien dit.
5: Ah mais c'est vrai, on a
3: pas un mot, personne. Là, ça sera.
4: On essayait de le couvrir.
7: Non mais c'est vraiment de la peine.
6: C'est comme en politique, ça. T'es pas là, mec.
3: Et ouais, c'est ça.
6: Ah mais... ouais, on te compte plus, tu disparais de nous.
3: Alors, on va juste citer Thierry Alonso,
4: bah oui,
3: qui d'habitude est avec nous, mais pour des raisons professionnelles est parti ailleurs. Il va revenir en tout cas, parce qu'il y a des gens qui aiment beaucoup.
5: Si on vient et si on l'accepte. En fait, il est parti en Égypte. Il est parti rendre visite au Sphinx.
3: Au Grand Sphinx.
5: Ouais, au Grand Sphinx.
3: Il est allé renouveler un petit peu ses chroniques.
5: Non, mais c'est parce qu'en fait, il était un peu jaloux du succès du Grand Sphinx et du coup, il est allé lui cramer ses bandelettes.
3: Voilà. D'accord. Et donc, du coup, c'est vrai qu'on n'a pas pensé à Titi et donc on lui dit évidemment qu'on l'aime très fort parce qu'il nous écoute. Et il sera de retour d'ici quelques émissions. Il va revenir.
5: Oh, très certainement.
3: Oui, il n'est pas parti fâché.
4: Mais
3: on
4: non.
3: est d'accord.
6: Ah, non.
5: Il n'est jamais fâché, Titi.
3: Jamais.
6: Non, c'est qu'il ne travaille pas souvent, mais là, il travaille.
3: Pour une fois, c'est bien.
6: Voilà.
3: On fait un petit tour de table, on va démarrer avec Virginie, tiens.
8: Oui.
3: Ça va Virginie ?
8: Ça va super bien Carlito.
3: On va vous retrouver, oui. Pardon, excusez-moi, tout à l'heure avec la machine à café.
8: Oui.
3: Et là, vous allez bosser un truc de fou, c'est ils l'ont fait et personne ne le sait, Haïté.
8: Oui.
3: Excusez-moi, moi j'ai pas mis le thé à la fin. Voilà.
8: Oui, ce sont des gens qui ont fait des choses très très très connues et personne ne sait que c'est eux.
3: D'accord.
8: On le sait beaucoup plus tard.
3: D'accord, mais c'est dans nos mémoires. On dit, oh là là, c'est beau ça.
8: Non,
3: qui a fait ça ? On
8: là,
3: s'en fout.
8: Voilà, il y a vraiment des trucs là, vous savez pas hein, qu'ils l'ont fait, c'est sûr.
3: Ah, ouais, elle nous prend pour
8: des
3: incultes.
8: Elle
3: nous prend pour des incultes.
6: Attends.
8: Non, je ne prends pas pour des incultes.
3: Quoi,
6: Elle va nous dire, ouais, mais vous savez, Tour Eiffel, ben, c'est Picasso. Eh bien, on le savait. Hein,
3: et ouais. Voilà. Jérôme est là, vous n'allez rien faire, vous.
6: Si. Crois-moi, je vais te mettre un bordel sans nom.
3: Eh bien, c'est parfait, en tout
8: lui,
3: cas.
8: Lui, c'est un exemple parfait. Il le fait, mais personne ne le sait.
6: Exactement.
3: C'est bien, vous cherchez les ennuis. Les obsèques de Virginie Bourdin auront lieu demain. Yann Morel, bonjour.
9: Bonjour.
3: Yann, vous avez bossé comme un malade avec un sketch.
5: Tout à fait.
3: Patatax.
5: Patate.
3: J'ai pas trop... Patatatax.
5: C'est le
3: patatatax.
5: En fait, c'est le movie, c'est le new movie de Steven Spielberg.
3: Ok. Voilà. Bien. Lolotte,
10: oui.
3: Une petite Lolo Web.
10: Yeah.
3: Vous avez passé des heures et des heures cette nuit à regarder Internet.
5: Ah, moi aussi.
3: Vous aussi ?
5: Non, mais peut-être pas pour les mêmes raisons. On passe à autre chose.
3: Ah bon ? Ah, il y a un problème. Non, mais il faut développer. Qu'est-ce qui se passe ?
5: Rien du tout.
8: Non, je pense pas qu'il va
5: développer
8: là.
5: Rien du tout.
10: Je regardais un documentaire sur les animaux au Népal.
5: Mais des animaux avec une...
10: N'a pas peur.
3: Ah ouais. Ah oui, vous êtes... Il y a un problème, Yann, il faut le résoudre. Il faut consulter.
5: Je veux qu'on en parle tous les deux sur le parking, là.
3: Mais quand vous voulez, il n'y a aucun souci. Ouais, je suis super open. Et puis, on terminera cette émission avec Dans mon affreux cabas.
10: Oui.
3: Voilà. Je pense qu'on l'a annoncé dans une autre émission avant. On l'a zappé. On a reçu des coups de fil d'auditeurs qui nous ont dit... Ah, c'est des cabas. Vous n'avez pas fait le cabas. Tout ça, mais pourquoi vous ne faites pas le cabas? Alors là, cette fois, on s'y tient, d'accord ?
10: Exact.
3: Si jamais je zappe, on fait le cabas. Jérôme ?
6: Ouais, patron, je peux partir plus tôt aujourd'hui ? Parce que je vais être papa. Bah, le patron, il fait, bien sûr, Jean-Luc, vas-y. Puis le lendemain, il fait, alors Jean-Luc, c'est un garçon ou une fille ? Bah, Jean-Luc, il fait, je sais pas, moi, il faut que j'attende encore 9 mois.
3: Ah,
8: oui.
3: Bien. Est-ce que quelqu'un relève le niveau ou pas ?
4: Ce serait bien.
3: Ou alors, si vous voulez, on passe un coup de fil.
5: Ah oui, allez, un coup de
3: on
5: fil.
3: On peut appeler une amie.
5: Oui.
4: On peut appeler une amie.
3: On appelle une amie où ça?
5: En Allemagne.
3: On fait tourner le globe. Tac, en Allemagne.
4: Et tu fais bien le globe.
3: T'as
4: ah
3: vu
4: ouais. Ah ouais.
3: Oh, wow, les mecs à la technique, ils sont chauds.
4: Ah non, mais
3: patates,
4: vous appelez qui,
3: quoi.
4: Greta?
5: Et, bah oui, on appelle oui. Greta.
4: Oui. Oh, elle peut pas me saquer, elle.
3: Ah ouais.
4: Mais oui.
3: Greta a rien fait pourtant.
4: Mais non, j'ai rien fait.
6: Mais t'es brune,
4: je suis toujours
6: mais
4: adorable.
6: Greta, elle est blonde.
3: Attendez le décalage horaire, je sais pas trop quelle heure il est. Peut-être qu'on va la prendre au réveil. Hein.
4: Ouais, ben ça la changera pas.
3: Mais elle aime bien se faire prendre au réveil.
4: C'est ça.
3: Allô?
9: Tchao, bonjour! À qui que j'ai l'honneur?
3: Greta, bonjour.
9: Oh, j'ai reconnu ta voix, petit
3: oui.
9: coquin. Comment tu vas, Bruno?
3: Non, c'est pas ça. Non, c'est pas mine. Ça. Moi, ça demande avec, ça démarre avec un K.
9: K, K, K.
3: Cacahuète. Non. Non. Greta, c'est Carlito, les affreux jojos.
9: Tiens, Carlito, chez les meilleurs souvenirs. Et toi, comment tu vas, coquin?
3: Bah, super, ça fait longtemps. On s'est dit, tiens, on va passer un petit coup de fil. Vous avez 3 secondes.
9: Ya, c'est chanty. qui c'est qui à la table des affreux chochottes?
3: Yann Morel, Jérôme Delarua et Virginie Bourdin.
5: Et pas Virginie Bourdin.
4: Et y'a Titi.
3: Et y'a Titi. Et oui.
9: Ah, si y'a Titi, je vais bien rester pour raconter une blague.
3: Excusez-nous. On a un problème de communication, on vous rappelle dans 2 secondes.
9: Ya!
3: À de suite!
9: À tes suites!
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1: Nous étions en communication avec Greta. Je ne sais pas si elle est toujours là. Greta, vous
2: c'est
1: êtes
2: malin,
1: là
2: hein. Tu vois le forfait qu'on va avoir.
1: Ah ouais, Greta, elle s'est endormie. Elle fait dodo.
3: Greta, s'il vous plaît.
1: Greta.
4: Ya
1: yeah
4: ya
1: yeah. Ce sont les affreux Jojo
4: Carlito,
1: avec vous. Carlito,
4: yeah.
1: Les affreux Jojo. Donc il y a Yann Morel.
4: Yeah, bonjour.
1: Jérôme Delarua.
4: Ah, yeah, Jérôme.
1: Thierry Alonso.
4: Yeah, bonjour.
1: Virginie Bourdin.
4: Bonjour.
1: Jean-Marie Pascal Taporoté et Frédéric.
4: Il y a donc beaucoup plus de monde que d'habitude.
1: Oui, plus de monde.
4: Alors aujourd'hui, j'avais mis de côté en attendant que vous m'appeliez, parce que ça fait longtemps que vous ne m'aviez pas appelé
1: ben
4: quand
1: oui.
4: même Carlito.
1: Oui.
4: Une petite blague, c'est plus une devinette. Attention, savez-vous pourquoi Napoléon n'a jamais pas voulu acheter de maison? Elle est très rigolote, vous allez voir.
1: Ah, je crois que c'était le coup des bretelles, mais non, en fait. On est allé. Il y a Lidl.
3: Les bretelles.
4: Ah!
1: Oui, le...
4: Alors pourquoi Napoléon n'a jamais
1: main,
4: voulu acheter des maisons? Ya! Yeah. Parce qu'il a déjà un bon appart! Ya! Yeah. Yeah. très rigolote!
1: Super!
4: Avec plaisir!
1: On vous remercie, on vous embrasse!
4: Oh, mais moi aussi tellement!
1: On vous embrasse, on vous dit à bientôt!
4: À bientôt,
1: au revoir,
4: chez vous!
1: Greta. Elle est sympa, cette Greta!
2: Ouais, et puis ça valait le coup, hein!
1: Mais oui! Lolo, vous en pensez quoi de
4: Je l'adore! C'est un âge génial!
1: Faites un effort au moins de masquer la voix!
5: Je l'adore, elle est super!
4: Je l'adore! Elle est super.
1: Une blague honnête, Yann.
3: Alors c'est Cendrillon qui est qui a 75 ans, tu vois. Et donc elle est comme ça sur sa terrasse, sur son rocking chair, tu vois. Et puis elle observe le monde, tu vois. Donc elle a eu une belle vie, elle a eu plein d'enfants. Bon, malheureusement elle a perdu son prince hein, qui est décédé il y a quelques années. Donc elle est veuve. Puis elle est là, toute tranquille sur son rocking chair avec son chat Gaston sur les genoux, tu vois. Et là tout d'un coup, comme par magie, il y a une fée qui apparaît, tu vois. Bah, c'est sa marraine, tu vois. Et donc, Cendrillon est là. Oh, marraine, ma bonne fée. Oh, bah, quelle surprise de vous revoir. Mais qu'est-ce que vous faites là? Et donc, sa marraine, la bonne fée, lui dit. Mais Cendrillon, tu as une belle vie. Mais tu as été bonne pendant toute ta vie avec tout le monde, tous les gens qui t'ont entouré. Alors, écoute, aujourd'hui, je t'offre 3 vœux. 3 vœux? Oui, 3 vœux, ce que tu veux. Donc là, Cendrillon, elle réfléchit quoi? Allez, un quart de seconde, elle fait « Ah, je voudrais être à nouveau très riche !» Et donc là, son rocking chair se transforme en or, tu vois, dans une sorte de nuage de fumée, parce qu'il fait un peu peur au chat, tu vois, qui s'en va un petit peu plus loin, tu vois. Et là, Cendrillon, alors, oh, le beau rocking chair en or. Ah bah, c'est sûr. Ah bah là, du coup, je vais être très riche si je le revends. Et donc là, Marie de la Bonne Fée, elle dit « Tu as un deuxième vœu maintenant, Cendrillon. Oh, je sais. Je voudrais être à nouveau jeune et belle. » Alors, hop, yabou du splish, yabou du splash. La marraine de la bonne fée, elle la refait belle et jeune, tu vois. Oh, Cendrillon, elle est là toute... Elle ressent à nouveau, tu vois, dans son corps, tout un tas de sentiments, tout un tas de... Oh, et puis son désir qui revient et tout. Et là, elle se tourne vers son chat, fait... Marraine de la bonne fée, je sais ce que je veux comme troisième souhait. Mon chat...
1: Ah, vous avez fait un moulin
3: c'est l'excitation, civet. C'est l'excitation, tu vois, elle en perd ses mots, tu vois. Dit, mon chat... Je voudrais qu'il se transforme en beau jeune homme. Et là, plaf, le chat, il apparaît magnifique, beau, tellement beau que les oiseaux arrêtent de voler, tu vois, et viennent se poser à ses pieds. Enfin, il est tellement merveilleux. Alors, ils se regardent tous les deux, amoureusement. Ils s'approchent, ils se mettent les mains dans les mains, tu vois. Ils se regardent. Et là, le prince, il va vers l'oreille de Cendrillon et puis lui chuchote, c'est quand même con que tu me fais castrer.
1: Ah bien, on l'applaudit, moi j'aime bien.
4: Moi je l'avais vu venir hein.
1: Une blague de Ludo sur le Facebook des affreux Jojo. Qui dit, il a laissé cette blague, il dit allô, t'es où? Et l'autre répond, le mec il répond, je promène le chien. T'as pas confiance en moi ou quoi? Bien sûr que si, mais le chien il est à la maison. Voilà.
4: Oui. Elle est pas très bien vendue.
1: Non, elle est pas vendue, mais vous savez que je suis nul moi sur les blagues honnêtes.
2: Pour vivre tranquille, il faut se retirer à la campagne. Ou alors au bon moment.
1: Bien, à tout de suite.
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1: Suite de votre émission Les affreux Jojo, nous allons retrouver maintenant Yann Morel, qui est un acteur. Yann est un acteur. Yann est un comédien. Yann est un artiste.
2: Oui.
1: Il sera bientôt dans son salon.
2: À peu près tous les jours.
1: À peu près tous les jours. C'est open. L'entrée est gratuite. L'entrée est gratuite, tout ça. Mais allez l'encourager. Yann, il faut absolument, je vous le dis à chaque fois, il faut que vous remontiez sur scène.
2: Eh oui,
3: mais oui,
1: mais
3: tellement.
1: Mais oui, on en parlait. Il faut y aller, là, Yann.
2: Mais ouais, je sais. Mais je me fais plus tout jeune et.
1: Oh là là, le parent l'a perdu. Quoi.
2: Non, mais il faut que je reprenne un peu le truc, tu vois. Mais ça fait longtemps maintenant. Ça fait bien. Ouf.
1: Vieux montard que jamais, comme dirait l'autre.
2: Bien sûr.
1: Allez, c'est un sketch. Alors, patatatax.
2: Yeah, a patatatax.
1: Patatatax.
2: Yes, hello everybody, le bonjour à tous.
1: You're welcome.
2: Peut-être vous me remettez. Hein? Let me just introduce myself. Mm. Je vais me introduire, ok? Lucas Spielberg. Je réalisais movies, je fais films pour le cinéma. J'ai eu beaucoup de récompenses en France. Do you connaissez le International Patate Movies Awards of Villetalotte? Non, vous ne le connaissez pas?
1: Non.
2: Alors, mes films qui ont box-office very much, c'est Spider Patate 6, L'Empire contre Patate, Harry Patate et la Chambre des Purées, et Best of the Best, Jurassic Patate. Alors, avec grosse patate géante congelée pendant milliards d'années, et là, arrive in the city and eat people. Do you comprenez? Eat people?
4: Miam, miam.
2: Ah non, ne me mange pas, ne me mange pas. So... Pour mon prochain film, un next movie, je cherche une fille comme Virginie, par exemple. Tu as comme toi, ou comme toi, Lolotte, pour être la movie star, la first lady. Ce sera un film with action, with love, explosions and tragedy. Listen, écoutez, Patate Attacks. Alors, c'est l'histoire de trois jeunes Américains qui s'engagent pour être soldiers. Hein? Bon, ils finissent l'apprenage, tirent, pêchent, tuent les gens avec un soldat. Ils sont trop balèzes, tu vois. Puis, ils sont envoyés en Irak pour faire la guerre contre la créature créée par les scientifiques de Ben Laden et Saddam Hussein. Oui, très vilain personne. Bouh, bad people, ouh, vilain. Mais, pendant l'opération Tempête du désert désertique et sablonneux, arrivent sur Terre les patates from space. Et à partir de là, nous suivons les aventures de ces jeunes soldats qui retournent chez eux pour sauver leur pays and save the world. Donc, sur le chemin, ils tombent sur une embuscade et Bobby est tué par les patates avec les sabres laser. John? Bobby? J'ai froid, John. Je vais mourir. Non, Bobby, accroche-toi. John, je ne sens plus mes jambes. Ah, je sais, Bobby, tu n'as plus de jambes. Ah, John, je ne sens plus mes bras. Ah, oui, je sais pas comment te le dire, mais tu n'as plus de bras non plus. Oh, dis à Joanna que je l'aime. Tu lui diras toi-même et nous irons ensemble pêcher la crevette. Non, John. Bobby? John! Bobby? John! Bobby! Voilà, il y a des grosses scènes of emotion.
1: J'étais mouvé.
2: Et donc, après, ils arrivent chez eux et se battent contre une patate géante qui détruit le monde entier. Paris, Londres, New York. Et donc, dans un ultime assaut, le président des États-Unis, aux commandes de son avion de chasse personnel, se sacrifie pour tuer la patate géante qui était montée au sommet dans l'Empire State Building. Et au petit matin, elle est terrassée. Heure du décès, 6h30. Un café, Dr. Ross? Yeah, what else? Et là, ça finit sur une très belle image où on voit les soldats américains planter le drapeau sur la giant patate. Donc, les filles, alors, est-ce que vous voulez acter dans mon movie? Je pensais à vous pour le rôle de la giant patate. Non? Bon, pas grave, je demandais à Marion Cotillard.
1: Yeah. Quand je vous dis qu'il a du talent, ce jeune homme,
3: oui.
1: Il a du talent. Ce qu'on va faire, j'ai perdu mon conducteur, bougez pas. Hop, on va se retrouver avec la machine à café de Virginie Bourdin dans une poignée de secondes. Lolotte également, avec oui. Une Lolo Web. Et puis on terminera cette émission avec le jeu dans mon affreux
3: Cabla.
1: Oh là là, mais vous avez trop la patate, calmez-vous.
5: C'est le feu.
1: Allez, à tout de suite.
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1: Retour de votre émission Les affreux Jojo. Est-ce que vous voulez entendre Virginie Bourdin?
2: Oh oui. Mais oui.
1: Voulez-vous entendre la douce voix de Virginie Bourdin?
3: Oh oui, oui les amis.
1: On dirait Mickey. C'est Mickey.
3: Oh.
1: Yann Morel, vous êtes très fort en Mickey. Vous êtes très très fort.
4: Ah oui, j'en ai plein.
1: Ah bah oui, je sais. On y va.
5: Virginie Bourdin, Virginie Bourdin.
1: C'est Nini qui... Oui, Yann.
4: Non, je disais, c'est vrai, j'arrête pas de miquer, moi.
2: Okay. Oh là là.
1: On la laisse, on la garde au montage, on la
2: oui,
1: coupe.
2: En fait, non,
1: la coupe au montage, je veux dire.
6: C'est pas grave. Il y a des enfants qui vont le voir.
2: Il y en a marre de le couvrir.
6: Ah oui,
1: ouais. Oh. Vous savez quoi? On balance.
2: Ouais, ouais. Non,
1: si voilà, des, si et plaintes, bien fait pour ta tête de...
2: Oui, ta tête.
4: Oh, c'est violent. Hein.
1: C'est violent. Virginie nous propose, comme à chaque fois, la machine à café. Et là, attention, concentration, les gars. Je suis sûr, et les filles, et la fille, toi, que je vois, Lolotte.
2: Oui.
1: Je suis sûr que vous connaissez les gens. Vous connaissez le truc, mais vous ne savez pas qui l'a fait. Puisque le thème, c'est ils l'ont fait, mais personne ne le sait.
2: Ou personne ne le savait à l'époque.
1: Ah.
2: Par exemple, Gutenberg, inventeur de l'imprimerie, n'a pas fait fortune grâce à son invention qui changea pourtant le monde. Johann Fust, un riche bourgeois qui l'avait aidé financièrement, lui vola son invention et l'utilisa pour gagner plein d'argent. Ruiné et inconnu de ses contemporains, Gutenberg ne dut son salut qu'à un anoblissement tardif qui lui garantit une rente à vie. Sinon, il était pauvre comme les blés.
1: Ah ouais ?
2: Eh oui. Malgré l'imprimerie, ce qui est quand même fou.
7: Oh, ça, c'est pas de
1: on n'a rien à dire là-dessus.
2: Mais non,
7: c'est pas l'eau.
6: Mais c'est qu'à l'époque, il n'y avait pas de brevet, donc après, c'était au plus malin qui faisait que.
1: Ouais.
2: Le logo I Love Rock'n'Roll, vous le.
1: Non, ça, c'est la chanson.
2: I love
1: Rock'n'Roll.
2: New York. I love New York. Vous voyez ce logo avec
6: le cœur
2: rouge?
1: Oui,
2: ouais,
1: oui.
2: Celui-là,
1: oui.
2: Là.
1: Ouais.
2: Bon,
1: c'est moi qui l'ai fait.
2: Ouais. Eh bien, tu vois, on ne le savait pas.
6: Surtout que ça a été repris partout après, non?
2: Alors, ça,
6: I love Paris.
2: Oui.
1: Bah oui, oui, oui.
2: Alors, ça a été créé par.
6: Concarneau. I love Le Havre.
2: Oui. Par un graphiste qui s'appelle Milton Glaser. Et ça a été créé en 1977 à la demande du département du commerce de l'État de New York. Pour lancer une campagne publicitaire pour le tourisme. New York, pour lancer une campagne publicitaire pour le tourisme. Et puis alors,

0: milliardaire. Vous ne le savez pas, chacun.
1: Oui.
0: Nous, avec cette émission, on est milliardaire.
1: Ah,
0: heureusement.
1: Façon, on a des
0: elle est déposée, cette émission.
1: Ah, ah,
0: non, mais c'est vrai, c'est vrai.
2: Oui, mais après, oui, au cas où que. Il y en a qui ont déposé des trucs que bon.
0: Faut déposer.
3: Il y en a plein.
0: Faut déposer et renouveler, puisque c'est valable, je crois, sur une piste. Si tu fais une marque, par exemple, comme Nike, par exemple, Adidas et
1: Reebok.
0: Reebok, il faut que tu le renouvelles, je crois, tous les deux ans. Tous les
3: ah bon
0: ouais, ouais, ouais.
3: Tu vois, t'aurais dit.
0: Ah oui, c'est à toi, c'est à toi, mais tu payes en fait pour renouveler.
2: Et si t'avais dit Puma, il aurait fallu que tu dises girafe et lion.
0: Bien.
1: Et du coup, si tu déposes le bilan, faut renouveler aussi.
0: Ah ouais.
3: Ouais. Allez, on continue.
0: Allez, on continue, ouais, d'accord.
3: Ils l'ont fait, personne ne le sait. Yann Le Gac, c'est un ancien danseur étoile du ballet de Maurice Béjart. Et il est plus célèbre pour son rôle du père Fouras dans Fort Boyard.
0: Eh oui, exactement.
2: Eh oui.
0: Ah oui. Mais oui, parce qu'on se pose toujours la question, qui se cache
3: là
0: derrière.
3: Et alors, ce
4: il existe pas en vrai.
3: Ce mec-là, il est, oh, il est également.
0: Elle a cassé ton rêve.
3: Il est également le concepteur du jeu Koh-Lanta, par exemple.
0: Oh. Je l'ai pas. Ah oui, Koh-Lanta, d'accord.
3: Ouais, sur TF1.
0: Ah oui, ouais, double casquette.
3: Double casquette.
2: De l'adaptation de Survivor des États-Unis, non? C'est bien ça aussi.
3: C'est possible.
0: Ah oui. Oui.
2: Ouais, parce que nous, les Français, on n'invente pas grand chose.
0: Bah, on va chercher.
2: Au niveau, jeu télé, on n'est pas tout arrive de là-bas.
0: Je ne suis pas dans les petits papiers. Je peux pas vous dire.
3: Un petit dernier.
0: Oui.
3: Ah oui, oui, celui-là, moi, je le trouve quand même vraiment particulièrement surprenant. Michel Lolito dit Monsieur mange tout. C'était un artiste connu pour être capable de manger d'énormes quantités de métal.
2: Je mange mon vélo.
3: Non, non, mais voilà.
0: Ah oui,
3: de
0: manger...
3: métal
0: ah oui,
3: et de
0: d'accord.
3: caoutchouc.
0: D'accord.
2: Il faut être con, quand même.
3: Ah, non, mais c'est fou. Au cours de sa carrière, il aura mangé des objets et des véhicules entiers, tels que des vélos, des caddies, des télévisions, des ordinateurs.
0: Mais pourquoi,
3: et même,
0: mais pourquoi?
3: Mais parce que le Guinness des
0: mais parce que.
3: Et même un avion Cessna 150.
0: Oui.
3: Oui. Il est décédé à 57 ans.
4: Il a mis deux jours, hein, quand même.
3: Attends.
2: Il est décédé de l'enrouille.
3: Il est décédé. Non, j'adore. Il
1: non,
3: est décédé
1: il a chié un bus.
3: À 57 ans de cause naturelle.
2: Ah ben merde.
3: Et il aurait mangé environ 9 tonnes de métal dans sa vie. Allez, bisous.
0: Bravo Virginie, merci.
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1: Retour de votre émission Les affreux Jojo. Vous arrêtez les garçons, je vous vois en train de faire des cons.
2: On va vous séparer.
1: On va vous séparer. Un au radiateur et l'autre à la fenêtre.
3: Attends, on était sur le truc de Nini là que le gars il bouffait de la ferraille.
1: Ah oui, tout à l'heure.
3: Faut bien qu'elle sorte la ferraille.
1: Oui.
3: Le corps le dissout pas.
1: Donc il a fait caca un bus, c'est ça que vous voulez dire.
3: Non, fait, j'imagine le dérailleur du vélo, quoi. Je veux dire, à un moment donné, à la sortie, bon.
2: Je sais pas. Ça, j'ai pas posé la question. J'ai évité d'y penser. Il y a des choses qui m'échappent.
1: En tout cas, vous êtes très dissipés là au fond de la classe.
2: Oui.
1: Je vous vois tout le Yann Morel et Jérôme Delarue. Je vous vois tous les deux. Faites gaffe.
3: Oui.
1: Faites gaffe. Parce que ça peut tomber à n'importe quel moment. On va retrouver Laurence Ruati.
4: Laurence Ruati,
1: Lolotte, vous savez quoi? Mais elle bosse, elle.
2: Allez!
3: Mais oui!
1: Mais grave quand elle n'est pas au téléphone,
2: alors,
1: en fait.
2: Alors!
3: De toute façon.
2: Je bosse au téléphone.
3: La dernière fois, on l'avait tiré au sort, et comme il n'y en a qu'un qui bosse, c'est tombé sur elle.
1: Non, mais en fait, on la voit tout le temps avec son téléphone. On croit qu'elle envoie des SMS et qu'elle cherche la mûre.
2: Oui.
1: Mais en fait, non, elle cherche des infos pour l'émission. Elle bosse pour l'émission.
3: Ouais, ouais.
1: Voilà.
3: Comment c'est pour ça qu'elle trouve personne, en fait.
1: Et oui, c'est pour ça que
2: je bosse.
3: Parce qu'elle est que dans les rubriques.
1: Elle a tout fait, Tinder, Babou. Ça existe encore, Babou. C'est là où tu vois que t'es vieux, en fait.
2: Ouais, c'est ça. Ça existe encore. J'ai pas fait, mais
3: Jackie et Michel.
1: Depuis la dernière mission, vous êtes toujours célibataire ou pas?
2: Ouais.
1: Écoutez, moi, profitez-en. Nous sommes à la radio. Allez-y. Vous cherchez quel type d'homme?
2: Alors, grand. Moi, je veux qu'il soit grand.
1: Alors, pourquoi? Alors, je sais. Vous cherchez un grand aux yeux verts et bruns.
2: Non.
1: Et avec pas de bidou et baraqué. C'est ça que vous voulez. Parce que toutes les nanas, en fait, elles cherchent ça.
2: Non, c'est pas vrai.
1: Tu connais pas un grand brun, riche, les yeux verts, riche.
2: Et cultivé. Ouais.
3: Bon, déjà,
2: qui a de la conversation.
3: Déjà, c'est pas nous.
1: Mais nous, on est peinards.
3: Ah ben, nous, on
2: qui
3: est bien.
2: Qui a de
3: nous.
2: La conversation. D'accord. Qui aime les voyages.
1: Alors, attention, parce que
2: les enfants.
1: Chez les garçons, l'expression « qui a de la conversation », c'est pas la même expression que chez vous, les filles.
2: Ah, ça veut dire
1: les...
2: quoi, alors?
1: Qui a de la poitrine, de la forte poitrine.
2: Quoi?
3: Ah, c'est ça.
1: Vous l'avez pas, vous?
2: Non, mais t'es sérieux?
3: Bah, si. Ah oui, elle a de la conversation.
1: Oh, arrête. Ah oui, elle a de la conversation.
3: Elle a des arguments.
2: Mais non, t'es sérieux? Non.
1: Ah, on a délivré un secret masculin.
3: Merde, on
2: c'est pas vrai.
1: Ouais.
2: Vous pourriez plus le dire.
1: Dis donc, elle a de la conversation.
3: Tu dis ça quand la lunette, elle t'entend, quoi. Tu dis, ouais, elle a de la conversation.
1: Ouais, c'est ça. Ouais. Et donc, vous cherchez.
2: Non.
1: Vous cherchez pas.
2: Alors, j'aimerais bien rencontrer quelqu'un de bien. Après, en réalité, j'ai aucun critère.
1: Ah, ben moi, je voudrais te rencontrer quelqu'un de dégueulasse, en fait.
2: Non, mais parce que c'est tout ce que je rencontre, en fait, là, pour le moment, tu veux.
5: Moi, j'aimerais
2: changer de
1: connard. Connard qui me fait chier. Qui me tape.
2: C'est. Alors, non, mais par contre, c'est.
3: Qui foutent rien à la maison, mais rien, vraiment rien.
1: Au chômage.
5: Mon rêve, ce serait de ramasser ses miettes de chips et de lui apporter sa bière devant un match de foot.
1: Oh, putain,
5: tu vois, ça, c'est mon rêve.
1: Ah, ouais.
2: Le rêve de toute une vie. Tous les amis célibataires.
3: Mais mec, où est ça, tu vois. Pas simple. Non, un mec vraiment, mais qui n'a rien à branler de rien, quoi.
2: Et petit et moche, sale.
3: Mais beau, avec les yeux verts.
1: C'est ça.
2: Et ça, je pense que c'est plus facile à trouver.
5: Et tu sais quoi? Je veux absolument qu'il porte des joggings et des crocs.
1: Avec les chaussettes. Ou les claquettes chaussettes aussi.
3: Et qu'il fume
2: des bisous. On vient de recevoir 428 messages, merde.
1: Et vous avez une photo de vous un peu à jour?
2: Oui.
1: Non, mais il faut.
2: Non,
3: et elle peut jouer.
1: Non, mais une jolie photo.
2: Une vieille photo, du coup.
1: Non, mais moi, on est là pour aider Lolotte. Si elle a besoin d'amour. Ouais. Nous, on lui a tout donné. Ça fait 15 ans qu'on lui donne de l'amour. Bon, la rupture est là.
2: C'est vrai.
1: Maintenant, il faut passer à autre chose.
2: C'est vrai.
1: Voilà. Donc, une petite photo. On le met sur Facebook. Et ensuite, on organise des rendez-vous.
3: Tu te rends compte,
1: ça se trouve, on va retrouver un chroniqueur. Le mec, il va intégrer l'équipe.
2: Peut-être.
1: Ou une chroniqueuse, on ne sait pas.
2: Mais oui.
1: Et votre chronique est cramée. On va se retrouver dans un instant. Parce qu'on n'a plus le temps. À tout de suite.
2: Merci, en tous les cas. Regarde, ne vous inquiétez pas, ce qui m'arrive.
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1: Et là, c'est vraiment la fin de cette émission, les amis.
2: Eh
1: bien non, parce qu'on n'a plus le temps, en fait.
3: Vous voulez faire quoi?
1: Est-ce que vous voulez faire la loi? Est-ce que vous voulez jouer? Non, moi j'aimerais bien qu'on joue.
3: Moi je pense qu'il faut qu'on fasse le nécessaire pour le lot. Je pense qu'on peut rédiger une annonce.
1: Ouais.
3: Et sans déconner, je sais pas comment ils font les célibataires pour trouver quelqu'un maintenant.
1: Bon,
3: sérieusement.
1: Si vous n'étiez pas avec nous il y a quelques instants, on a étalé la vie de Lolotte qui est célibataire et qui cherche l'amour.
2: C'est compliqué.
3: Non, mais mets-toi à sa place. Les photos. Non, pas réellement.
1: Comme ça?
3: Non, ah ouais. Virtuellement. Tu vas sur des sites de rencontres, tu peux plus rien croire sur Internet.
4: Non.
2: C'est vrai. Ah, il paraît.
3: Tu t'as vu avec les filtres, les faits tous les.
1: Mais parce que c'est fini, parce qu'il y a plus de lieux de rencontre où les gens se rencontrent vraiment.
3: Ce que je comprends pas, c'est pourquoi les gens font ça.
1: Les gens font quoi?
3: Mais ils modifient leurs photos. Enfin, tu sais, le filtre jeune. Il y a le mec, à un moment donné, il va vouloir te rencontrer. Bah, il va le voir.
1: Oui.
3: Il dit, excusez-moi, si vous êtes la mère. Ben non.
2: J'ai discuté avec un gars. Qui nous écoute d'ailleurs peut-être parce que il nous suit maintenant sur les affreux.
1: C'est quoi son prénom? On va avoir l'âge de suite.
2: Non,
1: c'est Kevin ou Thierry?
2: Il s'appelle Eric. Eric, si tu nous écoutes, je t'embrasse. Et il me racontait qu'effectivement les sites de rencontres c'était vraiment la cour des miracles. Et Eric, tu m'en veux pas si je raconte cette histoire. Et il a échangé pendant longtemps avec une nana. Il a bien accroché avec elle jusqu'au rendez-vous. Donc là, il est au rendez-vous, tout pimpant. Il attend cette nana qui a sur le profil, je sais pas, 35-40 ans, qui est canon et tout ça. Et puis il voit arriver une vieille dame de 60-65 ans. Comment elle s'appelle? J'ai fait de l'accordéon là.
1: Yvette Horner,
2: tu vois. Ouais. Et donc évidemment, il se met en colère. Il dit mais pourquoi t'as fait ça? Parce que j'avais envie qu'on découvre ma beauté intérieure. Voilà ce qu'elle lui a dit. Oui. C'était pour répondre à ta question, Jérôme.
3: Oui, non, bien sûr, mais il y a pas que la beauté intérieure à un moment donné.
2: Ah mais là non.
3: Si ton pote il a 35-40 piges, la mémé 67 balais. Bon, non.
2: Oui, mais on est d'accord.
1: On l'a promis aux auditeurs. On va terminer cette émission parce qu'il nous reste, très peu de temps et on va faire dans mon Afro-Caba parce que l'auditeur qui écoute depuis le début, il a dit, j'attends mon Afro-Caba. Alors on y va.
2: Dans mon Afro-Caba, j'ai mis un mec bien pour Lolotte.
1: Ah, dans mon Afro-Caba, j'ai mis un mec bien pour Lolotte et des préservatifs.
2: Dans mon Afro-Caba, j'ai mis un mec bien pour Lolotte, des préservatifs. Son numéro, c'est le 06.
1: Allez, Yann.
3: Ça part en sucette, votre
1: truc. Ah non, mais non.
5: Dans mon Afro-Caba, j'ai mis un mec bien pour Lolotte, des préservatifs. Son numéro, c'est le 06. Et un panier de bigorneaux.
1: Tu nous emmerdes. Allez, Jérôme. Voilà.
3: Et moi, je rajoute de la salade.
1: Non.
2: Alors,
1: vous êtes obligé de démarrer la phrase.
3: Je voudrais mec avec Lolotte.
1: Non. Allez, trichez pas.
3: Je me rappelle plus.
1: Eh ben, vous êtes éliminé.
2: Eh oui.
1: Vous êtes illuminé.
3: J'ai mis la salade.
1: Eh ben, merci, salut.
2: Dans mon Afro-Caba, j'ai mis un mec bien pour Lolotte, des préservatifs. Son numéro, c'est le 06. Des bigorneaux. Un panier de bigorneaux. Bah oui. Un panier de bigorneaux. De la salade.
1: Non, ça compte pas la salade, puisqu'il est éliminé.
2: Ah bon, d'accord. T'as pas dit panier de bigorneaux.
6: Un panier de bigorneaux et un brin de mauvaise foi.
2: Oui.
1: Dans mon Afro-Caba, j'ai mis un mec pour Lolotte.
2: Un mec bien pour Lolotte, son numéro c'est le 06. Un panier de bigorneaux, de la salade et.
6: Non, il n'y a pas la salade.
2: Il n'y a pas la salade.
3: Et
2: un petit peu de mauvaise foi.
1: Vous êtes plus que deux.
2: Un brin de mauvaise foi.
1: Éliminé. Il reste Yann Morel et Virginie.
5: Dans mon Afro-Caba, j'ai mis un mec bien pour Lolotte, des préservatifs. Son numéro, c'est le 06. Un panier de bigorneaux. Un brin de mauvaise foi. Et une clé de 12.
1: Ah, Virginie.
6: Dans mon Afro-Caba, j'ai mis un mec bien pour Lolotte, des préservatifs. Son numéro, c'est le 06. Un panier de bigorneaux, un brin de mauvaise foi, une clé de 12 et un panneau solaire.
1: Yann Morel.
5: Dans mon Afro-Caba, j'ai mis un mec bien pour Lolotte, des préservatifs. Son numéro, c'est le 06.
1: Non, on souffle pas.
3: Je souffle pas, c'est mon pote.
5: Un brin de mauvaise foi, une clé de 12, un panneau solaire et un deuxième brin de mauvaise foi.
6: Ah, dans mon Afro-Caba, j'ai mis Un mec bien pour le lot des préservatifs, son numéro 706, un panier de bigorneaux, un brin de mauvaise foi, une clé de 12, un panneau solaire, un autre brin de mauvaise foi et beaucoup d'espoir.
1: Eh bien, victoire à tous les deux parce que vous avez été très forts. Virginie Bourdin, Yann Morel, Laurence Ruati, on t'aime le lot.
2: Ah, moi aussi, mesdames.
1: On t'aime. On vous aime également, Jérôme Delarue. Et moi, c'est Carlita.
2: Carlito.

il a sorti Soif de Droit de l'album La Route du Zouk, également Yves de Troyes, Rêve Brisé. Il nous interprète, c'est Tata Mugnoni, c'est Rodrigue Marcel. C'est avec Rodrigue Marcel que nous gagnons Marie, bienvenue à vous.

de l'album Divinement Ventre, je vous ai extrait et moi tiré Pouzotte pour moi. Et nous appuyons La Chico en featuring Mika Ben et Olivier Duré. Merci d'être avec nous, c'est Focus Tropic, c'est Harry.

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1: C'est le 11e titre de l'album Buzzla. C'est trop, c'est

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1: Voici un artiste qui est originaire de la Guadeloupe. Il est compositeur, réalisateur et producteur.

nous poursuivons notre voyage musical à travers les îles. Et nous sommes en Côte d'Ivoire, où nous attend ce compositeur, arrangeur et guitariste ivoirien, qui est Bubby Philippe. Il nous chante Performance Tattoo. Et voici Bubby Philippe. Nous serons ensuite en Guinée-Bissau avec Maneka Costa.

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Elle est originaire de Bel Air Rivière Sèche. Elle nous sommes à Maurice. Elle est dans ce medley Sega avec la Nikita. Très bien à tous nos connectés des îles de l'océan Indien qui nous suivent. La Nikita.

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2: Porphyre Lhomidé chante Goma. C'était le titre.
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1: Ambiance DJ Hassan, Benjam, Willy William, c'est en Baléli. Vous allez aimer. Vous êtes dans Fréquence Tropique, c'est Harry.

Et c'est avec Gracia et Ricci, Yore Mele, que moi caché à Pessisote. Merci de votre fidélité, encore merci d'être resté avec nous. Restez à l'écoute de votre radio, surtout prenez bien soin de vous. Allez, vous dis à très vite.

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Hello everybody, bonjour à toutes et à tous. Welcome to the California Spirit Radio Show, le rendez-vous du West Coast Sound entre nouveautés soul, funk et puis ces grands classiques qui ne prennent jamais une ride. Au programme donc cette semaine, des grooves venus du Brésil, la nouvelle scène West Coast, quelques monuments des années 80 et 90, et puis pour terminer, un double play d'une artiste que j'affectionne tout particulièrement, on en reparle tout à l'heure. Mais vous êtes bien avec Chris Morris, montez le son, installez-vous confortablement, California Spirit Radio Show, saison 12, épisode 5, let's go! Et nous démarrons cet épisode avec mon ami Ed Mota, le chanteur, compositeur et musicien brésilien qui n'a jamais vraiment accepté les frontières entre soul, funk, jazz et pop. Et bien nous revient, oui, après plus d'une décennie consacrée à un répertoire original en anglais, il retrouve ici sa langue maternelle, le portugais, avec un son inspiré de l'électro-funk des années 80, un groove sophistiqué, une signature vocale unique et puis une belle entrée en matière pour notre émission. Ed Mota, au Desejo Aistanu, le désir nu, c'est tout de suite dans votre musical. Welcome!

The Blau Monkeys à l'instant avec Digging Your Sen dans votre poste de radio préféré. Retour donc dans les années 80 avec ce groupe phare, donc Blau Monkeys. Leur musique savait marier pop britannique, soul et arrangement élégant avec ce petit supplément de sophistication qui fait toute la différence. Digging Your Sen, paru en 1986, reste l'un des titres les plus emblématiques. Une mélodie immédiatement familière, un groove souple et puis une ambiance qui n'a pas pris une ride.

Moscow Sound. Et on revient aux sonorités d'aujourd'hui avec le groupe Luna Soul et Down the Line dans le California Spirit Radio Show. Vous savez que les nouveautés ont toute leur place. Elles dialoguent avec les classiques. Elles prolongent l'histoire du groove et nous rappellent que le West Coast Sound n'est pas figé dans une décennie. Une nouvelle escale musicale avant de retrouver un artiste qui savait lui aussi faire rimer énergie et mélodie.

Vous l'aurez compris, c'est un classique. Dan Hartman, We Are The Young. Oui, Dan Hartman, un nom qui évoque immédiatement eh bien, le talent, le sens du rythme et cette capacité à passer du rock à la disco, de la pop à la soul. Avec We Are The Young, retrouvons cette énergie mélodique, si caractéristique des productions des années 80. Un morceau qui nous ramène eh bien, à une époque où les synthés, les guitares et les grandes mélodies savaient parfaitement cohabiter. Dan Hartman, dans le California Spirit Radio Show.

Et tout de suite, direction la West Coast d'aujourd'hui avec Geister, le projet musical du chanteur, auteur, compositeur et producteur parisien Gaël Benyamin. Son univers, eh bien, fait la part belle au soft rock, à la blue eyed soul, au clavier analogique et puis aux harmonies chaleureuses. Une passion assumée pour les grandes sonorités des années 70, remise au goût du jour avec A Beautiful Ride, extrait de son album A Modern Life, paru en 2026. Eh bien, nous allons l'écouter tout de suite. Geister, donc, A Beautiful Ride dans le CSR.

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1: Place maintenant, si vous le voulez bien, à deux figures majeures de la soul américaine. Nicholas Ashford d'un côté, Valerie Simpson de l'autre. Auteur, compositeur, interprète et partenaire de scène, ils ont contribué à façonner une part essentielle de la musique soul avec un sens remarquable de la mélodie et des arrangements. Avec Street Corner, retrouvons cette élégance et cette chaleur qui font tout le charme des grandes productions soul. Ashford & Simpson dans notre sélection Extra Gold. C'est tout de suite.

Ah, vous le connaissez maintenant, il s'appelle Charlie Puth. Et voici une association qui devrait parler aux amoureux du West Coast Sound. Charlie Puth donc réunit Michael McDonald, Kenny Loggins sur Love in Exile, un titre paru en 2026, donc cette année, sur l'album Whatever's Cleaver. D'un côté, Charlie Puth et sa pop contemporaine. De l'autre, deux voix intimement liées à l'âge d'or de la West Coast, Michael McDonald, notamment avec les Doobie Brothers, et puis Kenny Loggins, figure incontournable du soft rock américain. Trois générations, un même goût pour les belles mélodies. Voici Love in Exile.

Curtis Tigers, le saxophoniste de renom, I Wonder Why. Nous étions en 1991, donc, premier single de son album éponyme. Le titre a connu d'ailleurs un beau succès international. Il s'est notamment classé dans le top 10 américain et britannique. Curtis Tigers possède cette voix légèrement rock entre pop, soul et jazz qui lui donne eh bien, une identité immédiatement reconnaissable. Une belle réussite du début des années 90 à retrouver bien entendu dans le California Spirit Radio Show.

Impossible d'évoquer les grandes figures de la musique américaine sans faire une halte chez Stevie Wonder avec Master Blaster, Jammin', extrait de l'album Hotter Than July, paru en 1980. Eh bien, Stevie mêle son génie mélodique à un groove largement inspiré du reggae. Le résultat est devenu un classique incontournable de son répertoire. Et petit clin d'œil à l'actualité, Stevie Wonder est annoncé à l'Accord Arena de Paris le 15 octobre 2026. Nous y serons bien entendu pour célébrer les 50 ans de cet album Songs in the Key of Life. Stevie Wonder, un artiste californien, Spirit Radio Show.

Et on poursuit avec une voix exceptionnelle. Il s'appelle Luther Vandross. Paru en 1981, ce tube, oui, n'ayons pas peur des mots, Never Too Much, est le titre phare de son premier album solo. Dès cette première grande étape de sa carrière, eh bien Luther impose une soul raffinée, une interprétation généreuse et puis une maîtrise vocale remarquable. C'est élégant, c'est dansant, c'est irrésistiblement soul et c'est exactement le genre de classique que l'on aime retrouver dans notre sélection Extra Gold. Voici Luther Vandross, Never Too Much.

Et pour notre dernière escale, Extra Gold, avant le double play final, place maintenant à Maze et Frankie Beverly. Avec Back in Stride, retrouvons ce groove profond, cette basse enveloppante et puis cette soul chaleureuse qui ont fait de Maze un groupe particulièrement apprécié du public américain. Une musique qui prend son temps, qui respire et qui vous entraîne sans jamais forcer. Voici la version radio de Back in Stride dans le California Spirit Radio Show.

Et maintenant, une petite parenthèse personnelle dans ce California Spirit Radio Show. Deux chansons, une artiste que j'affectionne tout particulièrement. C'est le plaisir de retrouver Diane Tell dans le poste de radio. On enchaîne les deux titres sans interruption. Voici mon ami E, suivi de la légende de Jimmy.

Et voilà les amis, notre voyage musical touche à sa fin. Des grooves brésiliens d'Ed Motta aux harmonies West Coast de Geister, des grandes heures de la soul américaine à la rencontre inattendue de Charlie Puth, Michael McDonald et Kenny Loggins, sans oublier eh bien, le grand Stevie Wonder et notre double play consacré à Diane Tell. Voilà, merci d'avoir partagé cette nouvelle heure avec moi. N'oublie pas bien entendu les réseaux sociaux. Vous pouvez d'ailleurs retrouver le California Spirit Radio Show en podcast sur Mixcloud. Je suis Chris Morris et je vous donne rendez-vous très bientôt pour une nouvelle sélection de Power Plays et d'Extra Gold. California Spirit Radio Show, The West Coast Sound. Take care, everybody. À très bientôt. Salut. À ciao.